0: Bonjour à tous et à toutes. Nous commençons cette heure d'émission en français sur les ondes de Radio Extérieure d'Espagne. Nous sommes le mardi 25 août. Il est midi 4 minutes dans la péninsule ibérique, 11h04 minutes aux îles Canaries. Pour cette émission, ce sera Pepo Sherman qui nous accompagnera à la technique et comme d'habitude, Cristina Dorado à la production. Les violences faites aux femmes ne s'arrêtent pas aux frontières du monde physique. Elles se prolongent désormais sur les réseaux sociaux, les plateformes numériques et jusque dans l'intimité des victimes, avec des conséquences parfois très concrètes sur leur sécurité, leur réputation ou leur vie quotidienne. Nous allons en parler avec notre invitée, Eva Pastrana, chef de la division du droit pénal, secrétaire du Comité européen pour les problèmes criminels du Conseil de l'Europe. Ensuite, nous revisiterons la figure de Paco Rabal lors du 25e anniversaire de sa mort. À travers ses films les plus connus et des témoignages de ceux qui l'ont accompagné pendant sa vie, nous ferons un parcours sur la vie et l'œuvre de l'un des grands du cinéma espagnol. Et pour terminer, retour sur un organisme qui assure la stabilité de la Méditerranée. La région entourant cette mer étant clé pour la stabilité mondiale, c'est une tâche importante et parfois compliquée à mener à terme. Nous parlons avec l'ex-représentant de la diplomatie européenne, Joan Borrell, qui exerce maintenant comme vice-secrétaire général pour la stabilité chez l'UPM. Tout ça, ce sera dans la deuxième partie de notre émission. Et avant cela, le journal de l'actu dans quelques instants. En attendant, sachez que vous êtes à l'écoute de Julio Iglesias, sans doute un des grands artistes de la chanson espagnole. Ceci s'appelle « Me olvidé de vivir, j'ai oublié de vivre », un titre appartenant à son album de 1978, « Begin de Begin ». Nous commençons par le journal de l'actu avec toutes les dernières informations à retenir dans cette semaine.
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0: La crise migratoire de Ceuta s'installe au cœur de la rentrée politique espagnole.
2: El mando único nos parece bien, y el presupuesto, porque la ministra de Juventud e Infancia lleva 45 millones para Ceuta.
0: Le président du gouvernement espagnol, Pedro Sánchez, préside à ce moment, ce mardi à 9h, une réunion extraordinaire du Conseil de sécurité nationale afin d'analyser la crise déclenchée à Ceuta pour l'assaut massif contre la frontière avec le Maroc, auquel ont participé à la fin du mois de juillet plus de 72 000 migrants en situation irrégulière. Pedro Sánchez a repris le travail ce lundi et préside aujourd'hui à la Moncloa ce premier Conseil de ministres depuis la pause estivale. Deux mesures doivent être adoptées pour faire face à la crise de Ceuta, la désignation du ministre Ángel Víctor Torres comme commandement unique chargé de coordonner la réponse des autorités, ainsi que la déclaration d'une situation d'intérêt pour la sécurité nationale. Ces décisions interviennent 26 jours après le début de la crise. Le 30 juillet, une foule a commencé à franchir la clôture frontalière séparant le Maroc de Ceuta, entraînant une perte totale du contrôle sécuritaire et l'entrée irrégulière de dizaines de milliers de personnes en l'espace de quelques heures. La situation sera également examinée ce mardi lors d'une réunion du Conseil de sécurité nationale, convoquée par Pedro Sánchez à 9h. Cet organe conseille et assiste le président du gouvernement sur les questions en sécurité nationale. Il est tenu de se réunir au moins tous les deux mois, même si la dernière réunion mentionnée sur son site officiel remonte au 21 avril. Le Conseil de sécurité nationale est composé du président du gouvernement, de ses vice-présidents Carlos Cuerpo, Yolanda Díaz et Sara Aguesen, ainsi que des ministres des Affaires étrangères, de l'Union européenne et de la coopération, José Manuel Álvarez, de la présidence de la justice des relations avec les Cortes, Félix Bolaños, ainsi que de la défense, Margarita Robles et d'autres ministres représentatifs. Tous participeront à la réunion en présentiel, à l'exception de Carlos Cuerpo, qui y assistera avec une visioconférence puisqu'il se trouve à Ceuta pour une visite officielle. Il doit notamment rencontrer ce mardi des représentants du patronat, des syndicats et des différents secteurs économiques de la ville. Font également partie de cet organe le directeur du cabinet de la présidence du gouvernement, le secrétaire d'État aux affaires étrangères et globales, le chef d'état-major de la défense, la secrétaire d'État à la sécurité, ainsi que le secrétaire d'État directeur du Centre national de renseignement. Carlos Cuerpo, ministre de l'économie, comparaîtra à distance, comme on disait, car il est au terrain à Ceuta pour plusieurs réunions.
3: Yo espero que no tengamos que entrar en ningún tipo de conflicto, en este caso jurídico o judicial.
0: Le ministre de l'économie, Carlos Corpo, a ainsi prévu de travailler avec les autorités locales, les organisations patronales et les partenaires sociaux sur les mesures nécessaires à la relance économique de l'enclave. L'exécutif veut présenter une chronologie détaillée des événements du 30 et 31 juillet et expliquer la réponse des différentes administrations. L'opposition conservatrice du Parti populaire accuse cependant le gouvernement d'avoir tardé à rendre des comptes et lui reproche notamment de ne pas avoir comparu devant le Sénat. La Cour suprême a pour sa part refusé d'imposer en urgence ses comparutions pendant le mois d'août.
4: Tiene que dar muy claro que lo que pasó el día 30 no puede volver a ocurrir. Y tiene que quedar muy claro.
0: La ministre espagnole de la Défense, Margarita Robles, a programmé une comparution à 12h30 au Congrès des députés dans la commission de la Défense. Ainsi, elle ouvre ce mardi une série de comparutions extraordinaires. D'autres membres du gouvernement doivent lui succéder dans les prochains jours, parmi lesquels les ministres de la Présidence, de la Santé, des Affaires étrangères, de l'Intérieur et des Migrations. L'avenir de ces migrants a déclenché une bataille politique entre le gouvernement central de gauche et les régions dirigées par le principal parti conservateur, le Parti populaire. Parfois, avec le soutien du parti d'extrême droite Vox, qui refuse d'accueillir des mineurs isolés selon les dispositions légales existantes en Espagne. Le Parti populaire a même suggéré de confiner Ceuta.
5: Planteo que el gobierno estudie muy bien la posibilidad de decretar el confinamiento por razones de salud pública. Evidentemente.
0: Au-delà de la confrontation politique, la crise pose plusieurs questions de fond. La gestion de la frontière extérieure de l'Union européenne, les relations entre Madrid et Rabat, le sort des mineurs arrivés à Ceuta, mais également les conséquences économiques pour une ville fortement dépendante du commerce, du tourisme et des échanges avec le Maroc. En matière de sécurité, la violence liée au trafic de drogue dans le sud de l'Espagne provoque une nouvelle inquiétude. 10 personnes ont été arrêtées après une importante opération menée par la Guardia Civil et les services espagnols des douanes au large de l'Andalousie. Les suspects sont notamment accusés d'avoir ouvert le feu sur une patrouille de la Guardia Civil au cours d'une poursuite maritime dans les eaux de Huelva. Les forces de sécurité ont finalement intercepté 2 embarcations rapides et saisi près de 6 tonnes de hashish. Les enquêtes sont désormais placées sous la direction de l'Audience nationale espagnole.
6: La mala gestion de cette crise par part du gouvernement d'Espagne.
0: Cette affaire relance le débat sur les moyens disponibles pour lutter contre les organisations criminelles dans le sud de l'Espagne. Le président de la région andalouse, Juan Manuel Moreno, a réclamé au gouvernement central le renforcement des unités spécialisées de la Guardia Civil face à ce qu'il a décrit comme une activité croissante des groupes de narcotrafiquants. Les côtes de Cadix et de Huelva constituent depuis plusieurs années l'une des principales portes d'entrée du hashish en provenance de l'Afrique du Nord vers l'Europe et les forces de sécurité espagnoles alertent régulièrement sur

0: l'évolution de la biodiversité africaine sur le très long terme et les transformations des écosystèmes du continent. Et dans la partie de News International, le Maroc a progressivement supprimé l'obligation de visa pour les ressortissants d'une dizaine de pays africains, parmi lesquels le Sénégal, le Gabon, le Togo ou encore, depuis le mois d'avril, le Mali. Dans le temps, le ministre marocain de la Justice, Abdelatif Warbi, a mis en cause la régularisation des travailleurs sans papiers menée en Espagne, estimant qu'elle pouvait contribuer à un effet d'appel selon lui. Une critique formulée après la crise migratoire de Ceuta des 30 et 31 juillet, lorsque 80 000 personnes s'étaient rapprochées de la frontière de la ville autonome espagnole. Le Maroc a lui-même régularisé plus de 50 000 migrants, essentiellement originaires d'Afrique subsaharienne depuis 2014. Une partie d'entre eux travaille aujourd'hui dans l'agriculture, le tourisme ou l'industrie agroalimentaire. Cette politique d'exemption de visa soulève toutefois une autre question pour l'Espagne. En facilitant l'entrée légale au Maroc des ressortissants de plusieurs pays d'Afrique subsaharienne, elle peut aussi augmenter le nombre de personnes susceptibles de se retrouver à terme à proximité des routes migratoires vers Ceuta, Melilla ou les Canaries. Cela ne signifie pas que les voyageurs concernés aient nécessairement l'intention de rejoindre l'Europe, ni que la suppression des visas provoque directement des départs irréguliers. Mais dans un contexte marqué par des réseaux de passeurs, des mouvements secondaires et des épisodes de forte concentration aux frontières, une augmentation des flux vers le Maroc peut compliquer davantage la gestion migratoire de l'Espagne. Et sur le plan international, Madrid renforce sa pression diplomatique contre l'expansion des colonies israéliennes en Cisjordanie. L'Espagne rejoint la France, l'Allemagne, l'Italie, le Royaume-Uni, ainsi que plusieurs autres partenaires européens pour dénoncer le projet de colonisation israélienne de la zone dite E1 en Cisjordanie occupée. Les signataires demandent à Israël de revenir sur ce projet, qu'ils considèrent comme une menace majeure pour la continuité territoriale d'un futur État palestinien, et plus largement pour la solution à deux États. Le gouvernement espagnol avait également condamné séparément la publication d'un appel d'offres portant sur la construction de plus de 1200 nouveaux logements dans les colonies israéliennes. Cette position confirme la ligne particulièrement active suivie par Madrid sur le dossier israélo-palestinien, mais elle montre également une convergence croissante avec plusieurs grandes capitales européennes, notamment Paris, sur la question de la colonisation en Cisjordanie. Après près de 6 mois de conflit entre les États-Unis et l'Iran, Donald Trump veut désormais déplacer une partie de l'affrontement sur le terrain économique. Le président américain a annoncé ce qu'il présente comme une campagne de pression sans précédent contre Téhéran, menaçant de sanctions tout pays, entreprises ou institutions financières qui contribueraient à maintenir l'économie iranienne à flot.
1: We have very draconian sanctions and we'll see what happens. Right now, the strait is open.
0: Cette nouvelle offensive intervient alors que les combats ont diminué en intensité, mais que les négociations restent dans l'impasse. Téhéran continue d'utiliser le détroit d'Hormuz comme principal moyen de pression. Le trafic maritime y reste très inférieur à son niveau d'avant-guerre, avec des conséquences directes sur les marchés énergétiques mondiaux. Ce jeudi, le Brent est remonté au-dessus des 94 dollars. Le baril, son plus haut niveau depuis plus de 3 semaines.
1: La blockade a été 100% successful. No boats have gotten into Iran.
0: L'économie iranienne, déjà affaiblie par les décennies de sanctions, subit parallèlement une inflation très élevée et une forte dépréciation de sa monnaie. Mais Téhéran assure vouloir poursuivre ce qu'il appelle son économie de résistance et menace même d'adopter une posture militaire plus offensive si aucune issue diplomatique n'est trouvée. Une situation suivie de très près en Espagne. Madrid a refusé de participer aux opérations militaires américaines dans le détroit d'Hormuz et a vivement critiqué le déclenchement de la guerre. Mais l'Espagne reste directement exposée à ses conséquences économiques. La hausse du pétrole et des carburants avait déjà conduit le gouvernement à adopter au printemps un plan de 5 milliards d'euros destiné à amortir l'impact de la crise énergétique. Une nouvelle escalade autour d'Hormuz pourrait donc se traduire en une nouvelle fois une pression sur les prix de l'énergie et plus largement sur l'inflation espagnole. Et quelque chose de très important, la Chine ouvre une nouvelle voie commerciale vers l'Europe par l'Arctique. Après avoir achevé avec succès un premier voyage d'essai à l'automne dernier, Pékin a lancé cet été un service régulier de transport de conteneurs entre ses principaux ports et le nord de l'Europe via la route maritime du Nord qui longe les côtes russes. Le trajet inaugural a permis de relier Ningbo en Chine au port britannique de Felixstowe en une vingtaine de jours. C'est pratiquement 2 fois moins que le temps nécessaire à un navire pour rejoindre le nord de l'Europe en passant par le canal de Suez. Au moins 8 traversées sont prévues cet été, avec également des escales à Rotterdam, Hambourg et Gdynia. Les navires transportent surtout des marchandises à forte valeur ajoutée, des batteries, des systèmes de stockage d'énergie, des panneaux photovoltaïques et composants pour des véhicules électriques. Des produits pour lesquels l'Europe et l'Espagne en particulier restent fortement dépendantes de l'industrie chinoise. Rien qu'en 2025, l'Espagne a importé pour plus de 5%.

0: 50 milliards d'euros de biens chinois, notamment du matériel électrique, des machines et des véhicules. Cette nouvelle route pourrait donc réduire certains coûts logistiques, raccourcir les délais de livraison et surtout diminuer la vulnérabilité face aux perturbations dans des points stratégiques comme le canal de Suez ou la mer Rouge. Pour les entreprises espagnoles qui utilisent des composants chinois, cela pourrait se traduire par des coûts de stockage plus faibles et des chaînes d'approvisionnement plus prévisibles. Mais cela ne signifie pas que les prix vont immédiatement baisser pour les consommateurs. Pour l'instant, la route arctique ne fonctionne que pendant les mois où la présence de glace est la plus faible. Sa capacité reste très inférieure à celle des routes traditionnelles et les marchandises sont principalement débarquées dans le nord de l'Europe. Pour un produit destiné directement à l'Espagne, son acheminement ultérieur depuis Rotterdam ou Hambourg peut absorber une partie des économies réalisées en mer. Il existe aussi une deuxième conséquence pour l'Espagne. Si une part croissante du commerce entre l'Asie et le nord de l'Espagne cesse de passer par Suez et le détroit de Gibraltar, les grands ports méditerranéens espagnols comme Algeciras, Valence ou Barcelone pourraient perdre une partie du trafic de transit qui passe aujourd'hui par leurs terminaux. Pour l'heure, l'Arctique est encore loin de pouvoir remplacer Suez, mais la Chine vient de démontrer qu'il peut déjà devenir une véritable alternative commerciale. Une alternative susceptible de rendre certaines importations européennes moins coûteuses et plus résilientes, mais qui commence aussi à redessiner la carte des grandes routes maritimes mondiales. Et dans les sports, la Liga est en fin de retour. Ce week-end, c'était la première journée dont tous les matchs se jouaient. Lors du début du championnat, plusieurs équipes qui avaient des matchs reportés lors de la première journée. Certains en sont déjà à deux matchs joués, tandis que d'autres n'en ont que un. Le jeudi, Rayo Vallecano et Alaves sont repartis avec les mêmes points après leur match nul à 1. Et vendredi, c'était le tour du Real Betis qui s'est imposé à la Real Sociedad pour la différence minimale. 1-0 après les 90 minutes. Samedi, c'était le tour le plus intéressant, avec seulement 4 matchs et 4 grandes équipes qui visent l'Europe cette saison. Séville a remporté les 3 points à San Mamés contre un Athletic de Bilbao qui a terminé le match avec 10 joueurs. Valence n'a pas réussi à gagner contre Celta de Vigo dans son stade et les deux équipes ont maintenu le score initial 0-0 et distribution des points pour les Galègues et les Valenciens. Le Real Madrid a aussi débuté dans la Ligue. Il l'a fait avec une victoire difficilement acquise après avoir remporté le match dans les dernières minutes grâce à un but du jeune Carlos Aspi, nouveau arrivé dans l'équipe blanche.
1: Nous avons fait principalement en second temps.
0: Son adversaire local, l'Atlético de Madrid, lui, n'a pas pu dépasser le Villarreal.
2: Porque los penales, más allá de comentarlo, sí que fue, que no fue, ya fue, ya están, ya lo cobraron.
0: Deux pénalties pour les jaunes ont suffi pour éviter la victoire des Colchoneros, 2-2 et premier carton rouge pour l'Atlético cette saison après l'expulsion de Romain, le Normand. Getafe remporte ses premiers 3 points de la saison après sa victoire contre Racing de Santander et un but de Enes Unal en fin de match donne la victoire aux Azulones alors que Racing de Santander ne connaît pas encore la victoire. Barcelone-Elche était le match qui devait clôturer le week-end de foot et c'était un festival de buts, 5 en total et tous pour le Barça qui commence sa saison en faisant déjà peur à tout le reste des équipes avec 2 buts de Rafinha, 2 de Fermín et un autre de Kevin Adeyemi.
3: Hemos acabado con buenas sensaciones, hemos
0: dans les matchs du lundi qui clôturaient la deuxième journée, Osasuna et Levante n'ont pas réussi à franchir la ligne de but et sont restés sur le 0-0 initial. Très similaire pour Malaga et Deportivo de la Coruña qui font un partout et repartissent avec tous les points.
4: No hay ninguna, entre comillas, oferta mejor en todos los sentidos que España. No solo como país organizador, sino como posibilidades de jugarlo. Possible final, non? Que parece que en un principio era
0: le directeur technique espagnol sacré lors de la Coupe du Monde de cet été, Luis de la Fuente, a réaffirmé devant les micros de Radio Nacional d'Espagne que la finale de la Coupe du Monde 2030 se jouera en Espagne. C'était lors d'une interview dans cette maison, RTVE. De la Fuente a affirmé que c'était l'idée depuis le début et qu'il n'y a aucun endroit qui soit plus souhaitable que les stades espagnols pour un tel événement. Ces déclarations interviennent lorsque la polémique sur le possible octroi de la finale au Maroc pour la part de la FIFA, malgré le manque d'organisation et de transparence dans l'organisation de la dernière Coupe d'Afrique des Nations. Et enfin, la Vuelta poursuit son parcours particulièrement international cette année. Le Tour d'Espagne a pris son départ samedi à Monaco et traversé le sud de la France avant de rejoindre les Pyrénées. Ce mardi, le peloton dispute une étape entièrement organisée en Andorre avant l'entrée de la course sur le territoire espagnol.
5: Los corredores están protegiendo ante el dolor.
0: La troisième étape du Tour d'Espagne a été définitivement arrêtée et annulée lundi pour l'organisation en raison d'une tempête de grêle qui a forcé les coureurs à se mettre à l'abri à moins de 20 km kilomètres de l'arrivée au sommet de Font-Romeu dans les Pyrénées français.
6: Cancelada.
0: Alors que des grelons de la taille d'un pouce s'abattaient sur le peloton, selon un commentateur d'Eurosport, les images TV ont montré le leader de la Vuelta, le Slovène Tadej Pogačar, intimé aux coureurs de stopper leur effort et de se mettre à l'abri. L'édition 2026 compte 21 étapes de plus de avec plus de 3200 km de course. Après Monaco, la France et Andorre, l'essentiel de la compétition se déroulera en Espagne avec une arrivée finale prévue à Grenade le 13 septembre.

0: Les violences faites aux femmes ne s'arrêtent pas aux frontières du monde physique. Elles se prolongent désormais sur les réseaux sociaux, les plateformes numériques et jusque dans l'intimité des victimes, avec des conséquences parfois très concrètes sur leur sécurité, leur réputation ou leur vie quotidienne. Nous allons en parler avec notre invitée, Eva Pastrana, qui est chef de la division du droit pénal, secrétaire du Comité européen pour les problèmes criminels du Conseil de l'Europe. Harcèlement en ligne, menaces, diffusion d'images intimes sans consentement, cyberstalking ou encore des deepfakes à caractère sexuel. Les nouvelles technologies ont fait apparaître ou amplifier des nouvelles formes de violence contre les femmes et les filles. Face à un phénomène qui reste encore largement marqué par l'impunité, le Conseil de l'Europe vient d'adopter une nouvelle recommandation destinée à renforcer la responsabilité des auteurs, mais aussi celle des plateformes et des acteurs numériques. Pour comprendre ce nouveau texte et comment il peut changer concrètement cette réalité, nous recevons aujourd'hui Eva Pastrana, responsable de la formation en matière de justice et des droits humains au Conseil de l'Europe. Bonjour Eva, comment vas-tu ?
1: Bonjour Guillermo, enchantée d'être avec toi. Mais toi, je suis la responsable de la division, la chef de la division de droit pénal et la secrétaire du comité de problèmes criminels du Conseil de l'Europe.
0: Donc, idéal pour parler de ce sujet important qui nous occupe aujourd'hui. Pour commencer, qu'entend-on exactement par violence facilitée par la technologie contre les femmes et les filles? Quelle forme prend-elle aujourd'hui concrètement?
1: Bon, comme l'a souligné le secrétaire général du Conseil de l'Europe, le monde devient de plus en plus dangereux pour les femmes et les filles, tant dans la vie réelle qu'en ligne. Et la violence et menace numérique touchent de manière disproportionnée les femmes et les filles. Ce type de violence désigne exactement les actes de violence fondés sur les genres qui sont commis, facilités, aggravés ou amplifiés par ou au moyen de la technologie et qui affectent les femmes et les filles. Ça veut dire que fondé sur les genres, c'est que ça touche les femmes et les filles parce qu'elles sont des femmes et des filles. Je vais vous donner des exemples réels. Par exemple, une journaliste qui reçoit des menaces de viol après avoir publié un article. Une adolescente qui découvre que des images intimes d'elle circulent sur Internet parmi ses camarades. Une femme fuyant la violence de son partenaire qui est localisée grâce à un logiciel espion sur son portable, ou même une députée ou une élue locale qui est écartée du débat public par des attaques en ligne. Et trop souvent, la réponse qu'elle reçoit, c'est bon, il suffit de vous déconnecter et ça y est. Alors, comme vous voyez, ces actes de violence incluent le harcèlement en ligne, les menaces numériques, les campagnes de dénigrement, la diffusion non consentie d'images intimes, les discours de haine sexiste, la traque ou même la production d'images générées par l'intelligence artificielle sans consentement. Et vraiment, ces actes touchent directement la dignité, la vie privée, la sécurité et la voie publique de femmes et des filles, et ça leur force parfois à quitter les espaces numériques et à les isoler. Et le problème, c'est que ces attaques sont généralement organisées et visent à réduire les femmes au silence. Donc, cette forme de violence est une violation de droits humains et une atteinte à la démocratie en tant qu'elle peut empêcher la pleine participation des femmes et des filles dans toute leur diversité à la société.
0: Effectivement, sortir des plateformes n'est pas une solution, car nous avons tous le droit à les utiliser et on ne devrait pas prendre ce genre de mesures comme solution entre des gros guillemets pour ce genre de problème. Le Conseil de l'Europe, cependant, présente cette recommandation comme le premier standard juridique international spécifiquement consacré à la question de la responsabilité. Pourquoi était-il nécessaire de créer un nouvel instrument? Il faut savoir aussi que d'autres textes existent, comme la Convention d'Istanbul. Qu'est-ce que ce nouveau texte introduit comme différent?
1: Oui, bon, tout d'abord, la Convention d'Istanbul du Conseil de l'Europe sur la prévention et la lutte contre la violence à l'égard des femmes et la violence domestique est le plus ambitieux traité international. Et cette convention pose des bases essentielles, mais elle ne traite pas en profondeur de l'impact spécifique des technologies numériques. Il faut se rendre compte que cette convention a été ouverte à la signature depuis 2011. Et maintenant, il nous a fallu de nous actualiser en raison du développement rapide, de l'utilisation généralisée de la technologie et des modèles économiques qui contribuent à la prolifération de ces genres de violences. Et aussi, on a voulu mettre l'accent sur l'obligation de rendre compte et souligner le rôle du droit pénal, le cas échéant. Donc, et le Conseil de l'Europe a créé cette nouvelle recommandation qui a été créée par des experts nommés par la Commission d'égalité des genres et le Comité du Conseil de l'Europe pour les problèmes criminels. Et c'est la première norme juridique internationale dans la matière qui souligne le devoir de 46 États européens du Conseil de l'Europe de veiller à ce que les auteurs de ces types de violences répondent de leur acte ou de leur omission si ces genres de violences arrivent. Et l'obligation de rendre compte, c'est la responsabilisation. Et ça va au-delà du domaine civil et administratif et inclut aussi le droit pénal. Mmh. Alors, en plus de principale convention pénale du Conseil d'Europe que je vais nommer dans 6 minutes, cette recommandation fournit des orientations aux États membres pour renforcer leur réponse juridique, institutionnelle et réglementaire. Mais il faut dire aussi que cette recommandation s'appuie sur d'autres normes existantes dans d'autres conventions du Conseil de l'Europe pénale, telles que la Convention sur la cybercriminalité, la protection des enfants contre l'exploitation et les abus sexuels, et aussi, même si c'est pas une convention pénale, la Convention cadre sur l'intelligence artificielle, le droit de l'homme, la démocratie et l'état des droits.
0: Mmh. L'un des principaux problèmes semble être l'impunité. On parle de droit pénal. Justement, il y a l'anonymat des acteurs, la difficulté à conserver les preuves numériques, normalement, les procédures complexes ou encore un caractère transfrontalier des infractions qui met des obstacles à pouvoir le poursuivre. Quels sont aujourd'hui les principaux obstacles, en plus de cela, qui empêchent les victimes d'obtenir justice dans ce domaine ?
1: Oui, comme vous l'avez évoqué, c'est une violence qui est persistante, qui se normalise. Et ça, c'est un vrai problème, surtout parmi les jeunes. Et ça se normalise et dans un climat d'impunité dont les victimes doivent faire face à plusieurs blocages. Vous avez évoqué l'anonymat, ce qui complique leur identification, la difficulté de collecter et de préserver les preuves numériques. Et les procédures de signalement, pas toujours faciles, souvent très décourageantes. Et il y a ce risque pour les victimes d'être culpabilisées ou de subir une victimisation secondaire lors des enquêtes ou lors de leur parcours judiciaire. Si les infractions dépassent les frontières, alors, pour ça, le Conseil de l'Europe aussi a une convention de l'ordre judiciaire en matière pénale qui est également pertinente. Il faut se rendre compte que les réseaux sociaux ou les entreprises technologiques sont dans un pays, les diffusions croisent les frontières et c'est très, très compliqué. Mmh. Alors, ce renforcement d'obligations de rendre compte contribue à s'assurer que les victimes puissent accéder à la justice. Et une justice efficace en matière pénale, civile ou administrative implique que les enquêtes soient menées en temps opportun. On ne peut pas attendre 2 ans. Et il doit y avoir un traitement efficace de preuves numériques et voie de recours, la suppression des contenus aussi, si besoin, et les indemnisations justes pour les victimes.
0: Mmh. Nous parlons de toutes ces choses-là qui reviennent finalement à la notion de responsabilité, car la recommandation insiste sur cette dernière, sur la responsabilité des plateformes justement et des entreprises technologiques qui sont les acteurs qui font de l'argent finalement avec ce business qui permet que ces violences soient faites aux femmes particulièrement. Que leur demande-t-elle concrètement et jusqu'où leur responsabilité peut-elle aller lorsque leurs produits ou leurs algorithmes facilitent, comme je disais, ou amplifient ces violences?
1: Oui, ça, c'est une section très, très novatrice dans cette recommandation, parce qu'il faut dire que, bien que les recommandations du comité des ministres du Conseil de l'Europe s'adressent aux États membres, aux 46 États membres du Conseil de l'Europe, il faut reconnaître l'importance des entreprises technologiques impliquées. Et donc, on inclut ce chapitre et les États membres devraient adopter et mettre en œuvre des mesures permettant d'amener les entreprises technologiques et les intermédiaires d'Internet à répondre de toute responsabilité qu'ils pourraient avoir dans ce cas de violence. Mmh. Et n'oublions pas que la technologie, les réseaux sociaux offrent beaucoup d'avantages, mais peuvent devenir aussi un terrain propice à la violence, à l'intimidation, à la peur ou à la criminalité. Donc, les plateformes et les entreprises technologiques devraient donc d'abord concevoir leurs produits pour prévenir les abus et inclure des garanties de sécurité dès la conception. C'est ce qu'on appelle la sécurité de la conception, ou en anglais « safety by design », ou aussi de mettre en place des systèmes de signalement faciles et accessibles. Il ne faut pas regarder 3000 pages pour le trouver. Adapter leurs conditions d'utilisation aussi à l'égalité des genres et assurer une modération efficace des contenus, et en tenant compte aussi de potentiels biais, préjugés ou de discrimination. Il faut aussi fournir des garanties pour les utilisateurs, surtout pour les jeunes filles, et adapter l'âge pour tous, pour eux et pour toutes. Et ces responsabilités vont jusqu'à leur devoir de coopérer avec les autorités et d'agir rapidement contre les contenus illégaux et d'assurer que ces contenus supprimés ne revient pas sur leur plateforme. Alors, ce chapitre est très, très important et je voudrais souligner la pertinence de cette section.
0: Mmh. Évidemment, et il y a une relation sur le gain ou sur le bénéfice que font toutes ces entreprises et le manque de mesures à prendre pour la répétition de ces cas ou encore pour que ces contenus reviennent en ligne. Un texte qui défend également une approche centrée sur les victimes, sensible au traumatisme de ces dernières. Comment éviter que les femmes qui dénoncent des violences en ligne soient à nouveau victimes de procédures judiciaires, administratives ou policières mal adaptées?
1: Oui, bon, tout d'abord, il faut préserver toujours la dignité de la vie privée, la confidentialité, la sécurité de femmes et des filles. C'est très important, surtout pour les jeunes filles. Et ça, il faut le faire tout au long des enquêtes et des procédures. Il faut aussi avoir en tête que les femmes et les filles ayant des identités multiples et intersectionnelles, je vais l'expliquer dans une minute, sont plus susceptibles d'être touchées par cette forme de violence. Ça veut dire. Et le genre s'entrecroise avec d'autres motifs de discrimination, tels que le racisme, la classe sociale, la religion, l'orientation sexuelle, le handicap ou même le statut de migrant. Et il faut alors mettre en place des structures de soutien holistique. Ça veut dire pas que juridique, mais aussi psychologique et même technique. Il faut aussi engager tout le monde. On a fait cette recommandation avec la priorité des femmes et des filles parce qu'on s'est rendu compte, on a des statistiques, là, 90% des cas affectent les femmes et les filles. Mais ça va pour tout le monde, ça va pour ces genres de violences facilitées par la technologie à l'encontre des hommes et des garçons aussi. Et il faut engager les hommes et les garçons dans cette lutte. Il faut aussi prévenir la victimisation secondaire en simplifiant l'accès à la justice, qui est parfois très encombrant. Et il faut offrir un accompagnement. Si la législation nationale le permet, il faut aussi offrir de l'aide juridique gratuite. Mmh. Alors, ce qui en fait la recommandation invite les États membres à renforcer ce système judiciaire et le rendre plus efficace et accessible.
0: Mmh. Cette recommandation, comme vous disiez, invite les États à agir dans ce sens, car c'est une recommandation et elle n'est donc pas juridiquement contraignante. Que peut-on faire pour garantir que ces effets souhaités soient véritablement produits dans les États, dans les législations et dans les pratiques des 46 États membres du Conseil de l'Europe ?
1: Oui, et même sans valeur contraignante, et la recommandation a un impact juridique réel. Tout d'abord, c'est la première norme juridique internationale sur cette question à laquelle les législations nationales de ces 46 pays pourront se référer, mais aussi elle peut inspirer d'autres pays au-delà de l'Europe. Et la recommandation prévoit un suivi régulier de progrès et encourage la coopération entre tous les acteurs concernés. Alors, la mise en œuvre, il faut maintenant concrétiser, réaliser ces normes et les matérialiser. La mise en œuvre passe donc par la révision des lois, des procédures s'il y a besoin, le renforcement de ces capacités institutionnelles, la formation de tous les professionnels dans la chaîne et la coopération efficace entre tous les acteurs concernés, les institutions publiques, la société civile, les secteurs privés, les écoles, les médias. Vous avez un impact énorme et il faut que vous amplifiez la diffusion de ces standards, de ces normes. Donc, la recommandation finalement va renforcer la pression pour intégrer ces principes dans les droits et dans la culture de ces États membres du Conseil de l'Europe. Il faut que la recommandation soit diffusée et soit mise à la disposition de ceux qui soutiennent sa mise en œuvre. On parle des agents de police, des enquêteurs, des procureurs, des juges, mais aussi les décideurs politiques et les autres parties prenantes que j'ai évoquées. Et pour ça, je suis très heureuse de vous informer qu'il y a un cours en ligne du Conseil de l'Europe, ça s'appelle cours HELP. C'est gratuit, ça donne aussi un certificat, ça prend quelques heures. Et aussi, nous disposons d'infographies qui sont destinées à un public plus large et plus jeune.
0: Pour terminer, que devons-nous retenir de tout ça, de tout ce que nous venons de parler sur les mécanismes qui malheureusement existent pour faire du mal et pour justement discriminer les femmes dans les réseaux en ligne? Que devons-nous retenir de ces 15 minutes de conversation?
1: Oui, bon, c'est la violence à l'égard des femmes et des filles facilitée par la technologie a un impact sur les victimes, mais aussi sur leurs proches, sur leur famille, à niveau sociétal, la santé mentale, la santé physique, mais tous les coûts associés aussi pour la société. Alors, il est crucial de comprendre que ces dynamiques de genre affectent notre vie au quotidien et aussi en ligne. Et ce qui peut potentiellement toucher 50% de la population doit toujours être considéré comme une priorité pour tout le monde. Alors, cette recommandation envoie un message clair à la société. Tout le monde doit comprendre que la violence à l'égard des femmes et des filles facilitée par la technologie ne doit être ni tolérée ni ignorée.
0: Ni continuer de permettre les acteurs qui produisent ces produits technologiques justement d'éviter les responsabilités qui leur incombent de cela. Merci beaucoup pour ton temps, Eva Pastrana. Je rappelle que tu es la chef de la division de justice criminelle au Conseil de l'Europe. C'était un plaisir de pouvoir parler de ça et on espère depuis Radio Exterior d'Espagne que justement toutes ces avancées soient exécutées et s'implémentent dans les pays membres.
1: Merci.
0: Et à très bientôt, à une prochaine fois.
1: Oui, à bientôt.
0: Il y a des voix qui appartiennent à une époque et d'autres qui finissent par appartenir à tout un pays. Celle de Paco Rabal faisait partie de ces dernières. Acteur de caractère et visage incontournable du cinéma espagnol, nous célébrons en 2026 le centenaire de sa naissance et les 25 ans de sa disparition.
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0: Il y a des acteurs qui restent associés à un personnage, à une époque ou à une certaine manière de faire du cinéma. Et puis, il y en a d'autres qui finissent par faire partie de la mémoire de tout un pays. Paco Rabanne appartenait à cette seconde catégorie. En cette année 2026, on célèbre le centenaire de sa naissance, le 29 août, et le 25e anniversaire de sa mort. Un quart de siècle sans l'une des voix et l'un des visages les plus reconnaissables du cinéma espagnol.
3: Je aprendí en el hogar en que se funda la dicha más perfecta y quise ser como mi padre y busqué una mujer como mi madre entre las hijas de mi larga tierra.
0: Francisco Rabal Valera est né le 8 mars 1926 à Cuesta de Ros, à Águilas, dans la région de Murcie, au sein d'une famille de mineurs. Il avait 6 ans lorsque sa famille s'est installée à Madrid. C'est là qu'a commencé une histoire qui semblait alors bien peu destinée à le conduire un jour jusqu'au grand festival international de cinéma. Avant de devenir acteur, il a travaillé dans les studios de cinéma, il a été électricien, il a fait de la figuration et s'est peu à peu fait une place au théâtre puis au cinéma. Et peut-être qu'une partie de ce qui allait le rendre, sa manière de jouer si reconnaissable, était déjà là. Dans ses origines modestes, dans une façon de parler, de regarder et de se mouvoir, qui n'a jamais complètement perdu le contact avec la rue.
4: Mi padre trabajaba por contrato en una mina que se llamaba La Fuensanta. La había cogido por contrato con mi abuelo que era molinero y minero también, mi abuelo materno. Esta mina, pues, unas veces le daba, sacaban mineral, plomo y pirita, y otras veces no sacaban nada. Vivimos en una situación entre campesina y minera y molinera.
0: Dans les années 1950, Paco Rabal était déjà l'un des jeunes premiers, les plus en vue du cinéma espagnol. Mais la rencontre qui allait transformer sa carrière fut celle de Luis Buñuel. Buñuel le choisit pour tenir le rôle principal dans Nazarine, sorti en 1959. Puis vinrent Bélidiana et Belle de jour. Entre les deux hommes naquit une amitié qui allait bien au-delà des tournages. Pendant des années, Rabal allait appeler Buñuel son oncle Luis.
5: Et à moi, ya inmediatamente, fue un hombre que me emocionó. Porque tiene una gran ternura. Le dije, don Luis, le traigo usted una botella. Dijo, vino de Valdepeñas, buenísimo, buenísimo. Porque él no había perdido su acento aragonés después de tantos años de Silvio. Desde entonces yo le llamé tío y él a mi sobrino hasta siempre.
6: ¿Pero volverás?
7: No.
6: ¿Por qué?
7: Porque se separa un hombre de una mujer. Pues si no lo sabe, no se lo quiero explicar. Una beata sin sangre en las venas como usted podría asustarse.
0: Travailler avec Buñuel lui ouvrit aussi définitivement les portes du cinéma international. Rabal tourna hors d'Espagne et travailla avec quelques-uns des grands noms du cinéma européen. Michelangelo Antonioni, Luisquino Visconti, Claude Chabrol ou Gillo Pontecorvo figurent dans une filmographie qui allait finalement s'entendre sur plus d'un demi-siècle. Mais sa trajectoire n'a pas été linéaire. Le jeune premier a vieilli à l'écran et a fini par trouver certains des plus grands rôles au moment même où son visage portait déjà les marques du temps. Et l'un de ces personnages allait définitivement changer la manière dont plusieurs générations de spectateurs se souviennent de lui.
8: Razón bien mirado, no le falta, señorito, pero hágase cuenta. Mi cuñado echó los dientes aquí que para San Eutiquio 61 años, que se dice pronto. De chiquilín, como quien dice.
9: Todo lo que quieras tú menos levantarme la voz. Solo faltaría que si a tu cuñado le aguanté 61 años, lo que merezco es un premio.
0: Azarías, le personnage de Los Santos Inocentes, le film réalisé par Mario Camus en 1984, d'après le roman de Miguel Delibes. Un homme vulnérable, marginalisé, profondément lié à la nature et soumis, comme le reste de sa famille, à un monde construit sur des profondes inégalités sociales.
10: Milana, bonita.
11: Ah, Milana está mala, señorito. Tiene calentura.
12: ¿Qué le vamos a hacer, Azarías? Está vieja ya. Habrá que buscar un pollo nuevo.
11: Pero es la Milana, señorito. La Milana.
12: Es lo mismo da un pájaro que otro.
11: Autoriza, señorito, que dé razón. Amago del almendrán. Del almendrán.
0: Grâce à ce rôle, Paco Rabal obtint, aux côtés d'Alfredo Landa, le prix d'interprétation masculine au Festival de Cannes. Et cette transformation résumait une grande partie de son talent. L'acteur pouvait disparaître derrière le personnage, tout en restant immédiatement reconnaissable.
13: Antes, cuando iba a Cannes, o a Venecia, o a Berlín, pues no nos hacían mucho caso. En esta ocasión, el viejo chauvinismo francés o italiano ha desaparecido. Y los mismos periódicos franceses pedían el premio para Alfredo y para mí. Y los locutores, los medios de comunicación, tanto en la televisión como en la radio, como en la prensa, exigían los franceses que debían de darnos el premio a Alfredo y a mí.
0: Le public de la télévision allait ensuite découvrir une autre de ses grandes créations. En 1989, Jaime de Armiñán créa pour Televisión Española Juncal. Paco Rabal y incarnait un ancien torero, séducteur, roublard, fier et survivant. José Álvarez, Juncal, semblait façonné à partir d'éléments que Rabal connaissait lui-même très bien. La conversation, la rue, la nuit, l'humour et une certaine manière d'envisager la vie.
6: Le voy a decir una cosa para que se entere. Todo gira en el mundo alrededor de los toros. Los músicos existen para inventar pasodobles toreros. Los poetas para cantar a los toreros. Los médicos para curar a los toreros. Los arquitectos para construir plazas de toros. Los pintores para pintar toreros y las mujeres para querer a los toreros.
0: Les archives de Radio-Télévision Española conservent précisément une grande partie de cette autre dimension de Paco Rabal. Pas seulement l'acteur, mais aussi l'homme qui racontait des histoires sur les plateaux, se souvenait d'anecdotes, parlait de Buñuel, de ses compagnons de route, de sa famille ou de lui-même, avec cette voix grave qui allait devenir presque aussi reconnaissable que son visage.
14: Je me quedo aquí, y si me muero, que me entierren. En Burdeos me encuentro bien. Me gusta la ciudad, el campo, el clima, se come bien. La gente es hospitalaria y el vino estupendo. Y estáis vosotros, mis amigos de siempre. Lo único que echo de menos es mi quinta de Madrid.
0: Dans les dernières années de sa carrière, il continua à travailler avec plusieurs générations de cinéastes. Pedro Almodóvar lui confia un rôle dans Atame. Carlos Saura lui offrit l'un de ses derniers grands personnages dans Goya en Burdeos, où Rabal incarnait le peintre Francisco de Goya dans les dernières années de sa vie. Ce rôle lui avait valu le Goya du meilleur acteur. Et il allait donner lieu à une coïncidence presque cinématographique. Le 29 août 2001, Paco Rabal rentrait en Espagne en avion après un voyage au Canada. Il avait 75 ans et souffrait de problèmes pulmonaires. Il mourut pendant le vol. L'avion dut atterrir à Bordeaux, la même ville où s'étaient déroulées les dernières années de la vie du dernier grand personnage qu'il avait interprété, Francisco de Goya. Sa femme, l'actrice Asunción Balaguer, le décrivait ainsi, cristallisé dans l'histoire.
15: Puedes entrar dentro de él, puedes vivir su vida. Siempre nos ha dado todas sus alegrías, hasta sus penas, ha sido transparente. Entonces, es muy fácil convivir con un ser así. Aunque, claro, la vida es dura y hay que sobrellevarla, muchas cosas. Hay bueno y malo. Es muy valiente ante el peligro.
0: Quelques semaines plus tard, il devait recevoir le prix Donostia du Festival de San Sebastián. C'est son petit-fils, Liberto Rabal, qui le reçut en son nom. Mais 25 ans après sa disparition, il reste difficile de parler de Paco Rabal uniquement au passé. Parce que Azarías et sa Milana sont toujours là. Juncal est toujours là. Nazarín, Goya et des dizaines d'autres personnages sont encore toujours là. Et surtout, il reste une certaine manière de jouer. Physique, populaire, imparfaite et profondément humaine.
4: Passear el campo, conocer gente sencilla, por los pueblos de España, que me parece que España es de los países más gentiles del mundo.
0: Et nous terminons cette émission avec Kiko Veneno. C'est une des chansons les plus iconiques de l'été, mais nous allons le laisser pour après. Cette interview avec Joan Borrell, fait par Leire Diez.
16: Pour la Méditerranée est une organisation euro-méditerranée intergouvernementale née en 2010 qui réunit les pays de l'Union européenne et les 15 pays du sud et de l'est de la Méditerranée. Avec son siège à Barcelone, elle travaille pour la coopération entre tous les pays de la Méditerranée.
17: Aujourd'hui, nous avons le plaisir de recevoir dans le studio 210 de la Maison de la Radio, Joan Borrell, secrétaire général adjoint à la stabilité et à la résilience de l'Union pour la Méditerranée. Bonjour, monsieur Borrell, et bienvenue à l'émission en français des Radios Extérieures d'Espagne.
18: Merci, merci Léa, merci de nous donner cette occasion de raconter un peu ce que fait l'Union pour la Méditerranée.
17: Ouais, l'Union pour la Méditerranée est la seule organisation euro-méditerranée intergouvernementale qui réunit les pays de l'Union européenne et les 15 pays du sud et de l'est de la Méditerranée. Quel est son rôle ?
18: Alors, quel est son rôle et quelle est son histoire ? Parce que On m'a dit que vous avez un public très intéressé, géopolitique, méditerranéen. Mais je ne pense pas que tout le monde sache exactement ce que nous faisons, mm-hmm. ni d'où vient-on. Alors, vous l'avez très bien dit, l'UPM, l'Union pour la Méditerranée, est la seule organisation intergouvernementale qui réunit tous les pays européens et de la Méditerranée.
17: Comme vous l'avez déjà dit, la Méditerranée baigne les côtes des pays très différents, pays arabes, pays européens, et quels sont les défis à relever?
18: Alors, les défis dans la région, ils sont nombreux.
17: Oui.
18: Malheureusement, dans les dernières 3-4 dernières années, on a le retour de la guerre, oui. Le retour de la force. Mais en plus, on a des défis structurels dans la région. Je dirais dans la région et dans le monde. Je peux pas m'étendre, mais l'humanité fait face à 3 défis qui sont nouveaux et malheureusement un 4e défi qui est le retour de la guerre et de l'usage de la force qui n'est pas nouveau. Elle nous a accompagnés jusqu'à maintenant, le fléau de la guerre est de retour. Mais on fait face à 3 défis qui sont nouveaux. C'est la transition climatique, c'est la transition démographique et la transition numérique. Donc, ces 3 transitions dont on ne sait pas où elles vont nous amener, et qui sont nouvelles dans l'histoire de l'humanité, ont leur penchant en Méditerranée.
17: Est-ce qu'il y a de la volonté politique pour travailler en ces domaines? J'imagine que ça dépend un peu des pays, peut-être.
18: Alors, je dirais oui. Oui, nous on travaille là-dessus. Et je dirais que quand on parle avec les pays du Nord et du Sud, ils sont aussi convaincus de ça. Enfin, tout le monde sait que la seule manière de faire face à ce décalage démographique et économique entre le Nord et le Sud, c'est aider au développement du Sud. Ceci dit, une fois qu'on passe, on dépasse le stade des bonnes intentions,
17: oui.
18: Et on atterrit sur les questions concrètes, c'est beaucoup plus compliqué. Parce que les questions concrètes, il y a forcément des intérêts concrets. Il faut prendre en compte qu'il y a des perceptions qui ont à voir avec l'histoire coloniale entre le Nord et le Sud, par exemple, coloniale et post-coloniale, qui font que beaucoup de pays du Sud voient les propositions des pays du Nord avec suspicion.
17: Et la Méditerranée, une mer stable?
18: Malheureusement, comme je l'ai dit, depuis 3 ans, c'est l'instabilité qui gagne. Au Moyen-Orient, c'est la guerre qui a repris. Mais c'est pas seulement au Moyen-Orient. On a une sensation que les institutions multilatérales, comme l'ONU, comme l'Union pour la Méditerranée, où les pays travaillaient d'égal à égal, ce que la présidente de la commission von der Leyen a appelé le monde d'hier. Donc, ce monde d'hier a été est remis en question par le retour de la force brute. Et ça mène à l'instabilité. Parce que on ne bâtira rien de stable sur la force.
17: Et nous parlons toujours d'une même mer, mais je crois qu'il y a 43 pays qui composent l'organisation. Et il y a aussi des régions bien différenciées dans la mer Méditerranée. C'est compliqué d'arriver à des accords. Et comment est-ce qu'on peut travailler pour une union réelle de la Méditerranée?
18: On a ce qu'on appelle la méthodologie des 3 P. Les politiques, les plateformes techniques et les projets. On a une douzaine de domaines dans lesquels les ministres de tous les pays de la Méditerranée ont réussi à se mettre d'accord sur des programmes de travail de coopération. La guerre, c'est pas seulement la destruction physique des infrastructures et des personnes. C'est aussi la destruction de la confiance.
17: Oui.
18: Et les pays arabes, on dit, et on doit respecter ça, on dit, on n'est pas prêt à nous asseoir avec les Israéliens comme si de rien n'était. Le business as usual n'est pas raisonnable.
17: Oui.
18: Alors, on a réussi tous les ans à Barcelone à réunir les ministres des Affaires étrangères, mais depuis 3 ans, on n'a pas réussi à mettre ensemble les ministres sectorielles de la douzaine de secteurs qu'on travaille.
17: Mmh.
18: Après, on a les plateformes. Les plateformes, c'est les hauts fonctionnaires et les experts dans ces 12 matières qui se réunissent tous les 3-4 mois pour donner de la continuité et du contenu de ce qu'on peut faire, ce que les ministres avaient dit qu'on allait faire, faisons-le, et testons de nouvelles idées pour la prochaine réunion ministérielle. Et ça, ça marche. Et finalement, on a les projets. Hein. Alors les projets, c'est ce que les gens veulent savoir. Oui, mais vous faites quoi exactement? En regardant à l'avenir, moi je vois trois voies pour continuer à avancer cette coopération concrète. Premièrement, le financement de projets. Aider à accélérer le financement des projets dans le Sud. Deuxièmement, l'Union européenne a lancé ce qu'ils appellent le pacte pour la Méditerranée. Donc, l'Union européenne a ses propres projets de coopération pour les pays du sud de la Méditerranée. Et troisièmement, l'Union européenne est le modèle le plus avancé au monde d'intégration et de coopération entre pays. Il y a d'excellentes idées. Erasmus, la politique agricole commune, le mécanisme de protection civile, enfin, l'UPM, on devrait, si les pays sont d'accord, extraire quelques-unes de ces idées et dire pourquoi on ne ferait pas la même chose avec les pays du Sud. Moi, je crois en la coopération. Je suis un diplomate. Je crois que un mauvais accord sera toujours mieux qu'une guerre. Et je fais un rêve de paix et de stabilité pour la région.
17: Alors, bon, monsieur Joan Borrell est secrétaire général adjoint à la stabilité et à la résilience de l'Union pour la Méditerranée. Merci beaucoup pour cet entretien, c'était vraiment intéressant.
0: C'est ainsi que nous terminons cette émission en français pour aujourd'hui. Merci d'avoir été à l'écoute et rappelez-vous que nous sommes sur l'antenne tous les mardis à midi, heure espagnole. À la prochaine.

0: Bonjour à tous et à toutes. Nous commençons cette heure d'émission en français sur les ondes de Radio Extérieure d'Espagne. Nous sommes le mardi 25 août. Il est midi 4 minutes dans la péninsule ibérique, 11h04 minutes aux îles Canaries. Pour cette émission, ce sera Pepo Sherman qui nous accompagnera à la technique et comme d'habitude, Cristina Dorado à la production. Les violences faites aux femmes ne s'arrêtent pas aux frontières du monde physique. Elles se prolongent désormais sur les réseaux sociaux, les plateformes numériques et jusque dans l'intimité des victimes, avec des conséquences parfois très concrètes sur leur sécurité, leur réputation ou leur vie quotidienne. Nous allons en parler avec notre invitée, Eva Pastrana, chef de la division du droit pénal, secrétaire du Comité européen pour les problèmes criminels du Conseil de l'Europe. Ensuite, nous revisiterons la figure de Paco Rabal lors du 25e anniversaire de sa mort. À travers ses films les plus connus et des témoignages de ceux qui l'ont accompagné pendant sa vie, nous ferons un parcours sur la vie et l'œuvre de l'un des grands du cinéma espagnol. Et pour terminer, retour sur un organisme qui assure la stabilité de la Méditerranée. La région entourant cette mer étant clé pour la stabilité mondiale, c'est une tâche importante et parfois compliquée à mener à terme. Nous parlons avec l'ex-représentant de la diplomatie européenne, Joan Borrell, qui exerce maintenant comme vice-secrétaire général pour la stabilité chez l'UPM. Tout ça, ce sera dans la deuxième partie de notre émission. Et avant cela, le journal de l'actu dans quelques instants. En attendant, sachez que vous êtes à l'écoute de Julio Iglesias, sans doute un des grands artistes de la chanson espagnole. Ceci s'appelle « Me olvidé de vivir, j'ai oublié de vivre », un titre appartenant à son album de 1978, Begin the Begin. Nous commençons par le journal de l'actu avec toutes les dernières informations à retenir dans cette semaine.
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0: La crise migratoire de Ceuta s'installe au cœur de la rentrée politique espagnole.
2: El mando único nos parece bien, y el presupuesto, porque la ministra de Juventud e Infancia lleva 45 millones para Ceuta.
0: Le président du gouvernement espagnol, Pedro Sánchez, préside à ce moment, ce mardi à 9h, une réunion extraordinaire du Conseil de sécurité nationale afin d'analyser la crise déclenchée à Ceuta pour l'assaut massif contre la frontière avec le Maroc, auquel ont participé à la fin du mois de juillet plus de 72 000 migrants en situation irrégulière. Pedro Sánchez a repris le travail ce lundi et préside aujourd'hui à la Moncloa ce premier Conseil de ministres depuis la pause estivale. Deux mesures doivent être adoptées pour faire face à la crise de Ceuta, la désignation du ministre Ángel Víctor Torres comme commandement unique chargé de coordonner la réponse des autorités, ainsi que la déclaration d'une situation d'intérêt pour la sécurité nationale. Ces décisions interviennent 26 jours après le début de la crise. Le 30 juillet, une foule a commencé à franchir la clôture frontalière séparant le Maroc de Ceuta, entraînant une perte totale du contrôle sécuritaire et l'entrée irrégulière de dizaines de milliers de personnes en l'espace de quelques heures. La situation sera également examinée ce mardi lors d'une réunion du Conseil de sécurité nationale convoquée par Pedro Sánchez à 9h. Cet organe conseille et assiste le président du gouvernement sur les questions en sécurité nationale. Il est tenu de se réunir au moins tous les deux mois, même si la dernière réunion mentionnée sur son site officiel remonte au 21 avril. Le Conseil de sécurité nationale est composé du président du gouvernement, de ses vice-présidents Carlos Cuerpo, Yolanda Díaz et Sara Aguesen, ainsi que des ministres des Affaires étrangères, de l'Union européenne et de la coopération, José Manuel Álvarez, de la présidence de la justice des relations avec les Cortes, Félix Bolaños, ainsi que de la défense, Margarita Robles et d'autres ministres représentatifs. Tous participeront à la réunion en présentiel, à l'exception de Carlos Cuerpo, qui y assistera avec une visioconférence puisqu'il se trouve à Ceuta pour une visite officielle. Il doit notamment rencontrer ce mardi des représentants du patronat, des syndicats et des différents secteurs économiques de la ville. Font également partie de cet organe le directeur du cabinet de la présidence du gouvernement, le secrétaire d'État aux affaires étrangères et globales, le chef d'État-major de la Défense, la secrétaire d'État à la Sécurité, ainsi que le secrétaire d'État directeur du Centre National de Renseignement. Carlos Cuerpo, ministre de l'économie, comparaîtra à distance, comme on disait, car il est au terrain à Ceuta pour plusieurs réunions.
3: Yo espero que no tengamos que entrar en ningún tipo de conflicto, en este caso jurídico o judicial.
0: Le ministre de l'économie, Carlos Cuerpo, a ainsi prévu de travailler avec les autorités locales, les organisations patronales et les partenaires sociaux sur les mesures nécessaires à la relance économique de l'enclave. L'exécutif veut présenter une chronologie détaillée des événements du 30 et 31 juillet et expliquer la réponse des différentes administrations. L'opposition conservatrice du Parti populaire accuse cependant le gouvernement d'avoir tardé à rendre des comptes et lui reproche notamment de ne pas avoir comparu devant le Sénat. La Cour suprême a pour sa part refusé d'imposer en urgence ses comparutions pendant le mois d'août.
4: Tiene que dar muy claro que lo que pasó el día 30 no puede volver a ocurrir.
0: La ministre espagnole de la Défense, Margarita Robles, a programmé une comparution à 12h30 au Congrès des députés dans la Commission de la Défense. Ainsi, elle ouvre ce mardi une série de comparutions extraordinaires. D'autres membres du gouvernement doivent lui succéder dans les prochains jours, parmi lesquels les ministres de la Présidence, de la Santé, des Affaires étrangères, de l'Intérieur et des Migrations. L'avenir de ces migrants a déclenché une bataille politique entre le gouvernement central de gauche et les régions dirigées par le principal parti conservateur, le Parti populaire. Parfois, avec le soutien du parti d'extrême droite Vox, qui refuse d'accueillir des mineurs isolés selon les dispositions légales existantes en Espagne. Le Parti populaire a même suggéré de confiner Ceuta.
5: Planteo que el gobierno estudie muy bien la posibilidad de decretar el confinamiento por razones de salud pública. Evidentemente,
0: au-delà de la confrontation politique, la crise pose plusieurs questions de fond: la gestion de la frontière extérieure de l'Union européenne, les relations entre Madrid et Rabat, le sort des mineurs arrivés à Ceuta, mais également les conséquences économiques pour une ville fortement dépendante du commerce, du tourisme et des échanges avec le Maroc. En matière de sécurité, la violence liée au trafic de drogue dans le sud de l'Espagne provoque une nouvelle inquiétude. 10 personnes ont été arrêtées après une importante opération menée par la Guardia Civil et les services espagnols des douanes au large de l'Andalousie. Les suspects sont notamment accusés d'avoir ouvert le feu sur une patrouille de la Guardia Civil au cours d'une poursuite maritime dans les eaux de Huelva. Les forces de sécurité ont finalement intercepté 2 embarcations rapides et saisi près de 6 tonnes de hashish. Les enquêtes sont désormais placées sous la direction de l'Audience nationale espagnole.
6: La mala gestion de esta crisis por parte del gobierno de España.
0: Cette affaire relance le débat sur les moyens disponibles pour lutter contre les organisations criminelles dans le sud de l'Espagne. Le président de la région andalouse, Juan Manuel Moreno, a réclamé au gouvernement central le renforcement des unités spécialisées de la Guardia Civil face à ce qu'il a décrit comme une activité croissante des groupes de narcotrafiquants. Les côtes de Cadix et de Huelva constituent depuis plusieurs années l'une des principales portes d'entrée du hashish en provenance de l'Afrique du Nord vers l'Europe. Et les forces de sécurité espagnoles alertent régulièrement sur les moyens de plus en plus importants utilisés par ces réseaux. Dans l'actualité scientifique, une équipe à participation espagnole apporte un nouvel éclairage sur l'évolution des grands herbivores africains. Une étude à laquelle participe le Musée national des sciences naturelles, rattaché au Conseil supérieur espagnol de la recherche scientifique, le CSIC, a analysé plus de 3000 données fossiles couvrant environ 23 millions d'années. Les chercheurs concluent que le déclin à diversité des grands herbivores africains ne s'explique pas seulement par les extinctions, mais également par une diminution progressive de l'apparition de nouvelles espèces. Ces travaux apportent de nouveaux éléments pour comprendre l'évolution de la biodiversité africaine sur le très long terme et les transformations des écosystèmes du continent. Et dans la partie de news internationale, le Maroc a progressivement supprimé l'obligation de visa pour les ressortissants d'une dizaine de pays africains, parmi lesquels le Sénégal, le Gabon, le Togo ou encore, depuis le mois d'avril, le Mali. Dans le temps, le ministre marocain de la Justice, Abdelatif Warbi, a mis en cause la régularisation des travailleurs sans papier menée en Espagne, estimant qu'elle pouvait contribuer à un effet d'appel selon lui. Une critique formulée après la crise migratoire de Ceuta des 30 et 31 juillet, lorsque 80 000 personnes s'étaient rapprochées de la frontière de la ville autonome espagnole. Le Maroc a lui-même régularisé plus de 50 000 migrants, essentiellement originaires d'Afrique subsaharienne depuis 2014. Une partie d'entre eux travaille aujourd'hui dans l'agriculture, le tourisme ou l'industrie agroalimentaire. Cette politique d'exemption de visa soulève toutefois une autre question pour l'Espagne. En facilitant l'entrée légale au Maroc des ressortissants de plusieurs pays d'Afrique subsaharienne, elle peut aussi augmenter le nombre de personnes susceptibles de se retrouver à terme à proximité des routes migratoires vers Ceuta, Melilla ou les Canaries. Cela ne signifie pas que les voyageurs concernés aient nécessairement l'intention de rejoindre l'Europe, ni que la suppression des visas provoque directement des départs irréguliers. Mais dans un contexte marqué par des réseaux de passeurs, des mouvements secondaires et des épisodes de forte concentration aux frontières, une augmentation des flux vers le Maroc peut compliquer davantage la gestion migratoire de l'Espagne. Et sur le plan international, Madrid renforce sa pression diplomatique contre l'expansion des colonies israéliennes en Cisjordanie. L'Espagne rejoint la France, l'Allemagne, l'Italie, le Royaume-Uni, ainsi que plusieurs autres partenaires européens pour dénoncer le projet de colonisation israélienne de la zone dite E1 en Cisjordanie occupée. Les signataires demandent à Israël de revenir sur ce projet qu'ils considèrent comme une menace majeure pour la continuité territoriale d'un futur État palestinien et plus largement pour la solution à deux États. Le gouvernement espagnol avait également condamné séparément la publication d'un appel d'offres portant sur la construction de plus de 1200 nouveaux logements dans les colonies israéliennes. Cette position confirme la ligne particulièrement active suivie par Madrid sur le dossier israélo-palestinien, mais elle montre également une convergence croissante avec plusieurs grandes capitales européennes, notamment Paris, sur la question de la colonisation en Cisjordanie. Après près de 6 mois de conflit entre les États-Unis et l'Iran, Donald Trump veut désormais déplacer une partie de l'affrontement sur le terrain économique. Le président américain a annoncé ce qu'il présente comme une campagne de pression sans précédent contre Téhéran, menaçant de sanctions tout pays, entreprises ou institutions financières qui contribueraient à maintenir l'économie iranienne à flot.
7: We have very draconian sanctions and we'll see what happens right now. The strait is open.
0: Cette nouvelle offensive intervient alors que les combats ont diminué en intensité, mais que les négociations restent dans l'impasse. Téhéran continue d'utiliser le détroit d'Ormuz comme principal moyen de pression. Le trafic maritime y reste très inférieur à son niveau d'avant-guerre, avec des conséquences directes sur les marchés énergétiques mondiaux. Ce jeudi, le Brent est remonté au-dessus des $94. Le baril, son plus haut niveau depuis plus de 3 semaines.
7: La blockade a été 100% successful. No boats have gotten into Iran, but they are getting in for other places.
0: L'économie iranienne, déjà affaiblie par les décennies de sanctions, subit parallèlement une inflation très élevée et une forte dépréciation de sa monnaie. Mais Téhéran assure vouloir poursuivre ce qu'il appelle son économie de résistance et menace même d'adopter une posture militaire plus offensive si aucune issue diplomatique n'est trouvée. Une situation suivie de très près en Espagne. Madrid a refusé de participer aux opérations militaires américaines dans le détroit d'Ormuz et a vivement critiqué le déclenchement de la guerre. Mais l'Espagne reste directement exposée à ses conséquences économiques. La hausse du pétrole et des carburants avait déjà conduit le gouvernement à adopter au printemps un plan de 5 milliards d'euros destiné à amortir l'impact de la crise énergétique. Une nouvelle escalade autour d'Ormuz pourrait donc se traduire en une nouvelle fois une pression sur les prix de l'énergie et plus largement sur l'inflation espagnole. Et quelque chose de très important, la Chine ouvre une nouvelle voie commerciale vers l'Europe par l'Arctique. Après avoir achevé avec succès un premier voyage d'essai à l'automne dernier, Pékin a lancé cet été un service régulier de transport de conteneurs entre ses principaux ports et le nord de l'Europe via la route maritime du Nord qui longe les côtes russes. Le trajet inaugural a permis de relier Ningbo en Chine au port britannique de Felixstowe et une vingtaine de jours. C'est pratiquement 2 fois moins que le temps nécessaire à un navire pour rejoindre le nord de l'Europe en passant par le canal de Suez. Au moins 8 traversées sont prévues cet été, avec également des escales à Rotterdam, Hambourg et Gdynia. Les navires transportent surtout des marchandises à forte valeur ajoutée, des batteries, des systèmes de stockage d'énergie, des panneaux photovoltaïques et composants pour des véhicules électriques. Des produits pour lesquels l'Europe, et l'Espagne en particulier, restent fortement dépendantes de l'industrie chinoise. Rien qu'en 2025, l'Espagne a importé pour plus de 50 milliards d'euros de biens chinois, notamment du matériel électrique, des machines et des véhicules. Cette nouvelle route pourrait donc réduire certains coûts logistiques, raccourcir les délais de livraison et surtout diminuer la vulnérabilité face aux perturbations dans des points stratégiques comme le canal de Suez ou la mer Rouge. Pour les entreprises espagnoles qui utilisent des composants chinois, cela pourrait se traduire par des coûts de stockage plus faibles et des chaînes d'approvisionnement plus prévisibles. Mais cela ne signifie pas que les prix vont immédiatement baisser pour les consommateurs. Pour l'instant, la route arctique ne fonctionne que pendant les mois où la présence de glace est la plus faible. Sa capacité reste très inférieure à celle des routes traditionnelles et les marchandises sont principalement débarquées dans le nord de l'Europe. Pour un produit destiné directement à l'Espagne, son acheminement ultérieur depuis Rotterdam ou Hambourg peut absorber une partie des économies réalisées en mer. Il existe aussi une deuxième conséquence pour l'Espagne. Si une part croissante du commerce entre l'Asie et le nord de l'Espagne cesse de passer par Suez et le détroit de Gibraltar, les grands ports méditerranéens espagnols comme Algeciras, Valence ou Barcelone pourraient perdre une partie du trafic de transit qui passe aujourd'hui par leurs terminaux. Pour l'heure, l'Arctique est encore loin de pouvoir remplacer Suez, mais la Chine vient de démontrer qu'il peut déjà devenir une véritable alternative commerciale. Une alternative susceptible de rendre certaines importations européennes moins coûteuses et plus résilientes, mais qui commence aussi à redessiner la carte des grandes routes maritimes mondiales. Et dans les sports, la Liga est enfin de retour. Ce week-end, c'était la première journée dont tous les matchs se jouaient. Lors du début du championnat, plusieurs équipes qui avaient des matchs reportés lors de la première journée. Certains en sont déjà à deux matchs joués, tandis que d'autres n'en ont que un. Le jeudi, Rayo Vallecano et Alaves sont repartis avec les mêmes points après leur match nul à 1. Et vendredi, c'était le tour du Real Betis qui s'est imposé à la Real Sociedad pour la différence minimale. 1-0 après les 90 minutes. Samedi, c'était le tour le plus intéressant avec seulement 4 matchs et 4 grandes équipes qui visent l'Europe cette saison. Séville a remporté les 3 points à San Mamés contre un Athletic de Bilbao qui a terminé le match avec 10 joueurs. Valence n'a pas réussi à gagner contre Celta de Vigo dans son stade et les deux équipes ont maintenu le score initial 0-0 et distribution des points pour les Galègues et les Valenciens. Le Real Madrid a aussi débuté dans la Ligue. Il l'a fait avec une victoire difficilement acquise après avoir remporté le match dans les dernières minutes grâce à un but du jeune Carlos Aspi, nouveau arrivé dans l'équipe blanche.
8: Nous avons fait principalement en second temps.
0: Son adversaire local, l'Atlético de Madrid, lui, n'a pas pu dépasser Villarreal.
9: Porque los penales, más allá de comentarlo, sí que fue, que no fue, que no fue, ya fue, ya están, ya lo cobraron.
0: Deux penalties pour les jaunes ont suffi pour éviter la victoire des Colchoneros, 2-2 et premier carton rouge pour l'Atlético cette saison après l'expulsion de Romain, le Normand. Getafe remporte ses premiers 3 points de la saison après sa victoire contre Racing de Santander et un but de Enes Unal en fin de match donne la victoire aux Azulones alors que Racing de Santander ne connaît pas encore la victoire. Barcelone-Elche était le match qui devait clôturer le week-end de foot et c'était un festival de buts, 5 en total et tous pour le Barça qui commence sa saison en faisant déjà peur à tout le reste des équipes avec 2 buts de Rafinha, 2 de Fermín et un autre de Kevin Adeyemi. Dans les matchs du lundi qui clôturaient la deuxième journée, Osasuna et Levante n'ont pas réussi à franchir la ligne de but et sont restés sur le 0-0 initial, très similaire pour Malaga et Deportivo de la Coruña qui font un partout et repartissent avec tous les points.
10: No hay ninguna, entre comillas, oferta mejor en todos los sentidos que España. No solo como país organizador, sino como posibilidades de jugarlo una posible final, ¿no? Que parece que en un principio era
0: le
10: eso.
0: El director técnico español sacré lors de la Coupe du Monde de cet été, Luis de la Fuente, a refirmé devant les micros de Radio Nacional de España que la finale de la Coupe du Monde 2030 se jouera en Espagne. C'était lors d'une interview dans cette maison, RTVE. De la Fuente a affirmé que c'était l'idée depuis le début et qu'il n'y a aucun endroit qui soit plus souhaitable que l'Estadio Espagnol pour un tel événement. Ces déclarations interviennent lorsque la polémique sur le possible octroi de la finale au Maroc pour la part de la FIFA, malgré le manque d'organisation et de transparence dans l'organisation de la dernière Coupe d'Afrique des Nations. Et enfin, la Vuelta poursuit son parcours particulièrement international cette année. Le Tour d'Espagne a pris son départ samedi à Monaco et traversé le sud de la France avant de rejoindre les Pyrénées. Ce mardi, le peloton dispute une étape entièrement organisée en Andorre avant l'entrée de la course sur le territoire espagnol.
11: Los corredores están protegiendo ante el dolor.
12: Me da lo mismo perder.
11: Claro, gente.
0: La troisième étape du Tour d'Espagne a été définitivement arrêtée et annulée lundi pour l'organisation en raison d'une tempête de grêle qui a forcé les coureurs à se mettre à l'abri à moins de 20 km de l'arrivée au sommet de Font-Romeu dans les Pyrénées français. Alors que des grelons de la taille d'un pouce s'abattaient sur le peloton, selon un commentateur d'Eurosport, les images TV ont montré le leader de la Vuelta, le Slovène Tadej Pogačar, intimé aux coureurs de stopper leur effort et de se mettre à l'abri. L'édition 2026 compte 21 étapes de plus de avec plus de 3200 km de course. Après Monaco, la France et Andorre, l'essentiel de la compétition se déroulera en Espagne avec une arrivée finale prévue à Grenade le 13 septembre.

0: sexuelle. Les nouvelles technologies ont fait apparaître ou amplifier des nouvelles formes de violence contre les femmes et les filles. Face à un phénomène qui reste encore largement marqué par l'impunité, le Conseil de l'Europe vient d'adopter une nouvelle recommandation destinée à renforcer la responsabilité des auteurs, mais aussi celle des plateformes et des acteurs numériques. Pour comprendre ce nouveau texte et comment il peut changer concrètement cette réalité, nous recevons aujourd'hui Eva Pastrana, responsable de la formation en matière de justice et des droits humains au Conseil de l'Europe. Bonjour Eva, comment vas-tu ?
1: Bonjour Guillermo, enchanté d'être avec toi. Mais toi, je suis la responsable de la division, la chef de la division de droit pénal et la secrétaire du comité de problèmes criminels du Conseil de l'Europe.
0: Donc, idéal pour parler de ce sujet important qui nous occupe aujourd'hui. Pour commencer, qu'entend-on exactement par violence facilitée par la technologie contre les femmes et les filles? Quelle forme prend-elle aujourd'hui concrètement?
1: Bon, comme l'a souligné le secrétaire général du Conseil de l'Europe, le monde devient de plus en plus dangereux pour les femmes et les filles, tant dans la vie réelle qu'en ligne. Et la violence et menaces numériques touchent de manière disproportionnée les femmes et les filles. Ce type de violence désigne exactement les actes de violence fondés sur le genre qui sont commis, facilités, aggravés ou amplifiés par ou au moyen de la technologie et qui affectent les femmes et les filles. Ça veut dire que fondé sur les genres, c'est que ça touche les femmes et les filles parce que sont des femmes et des filles. Je vais vous donner des exemples réels. Par exemple, une journaliste qui reçoit des menaces de viol après avoir publié un article. Un adolescent qui découvre que des images intimes d'elle circulent sur Internet parmi ses camarades. Une femme fuyant la violence de son partenaire qui est localisée grâce à un logiciel espion sur son portable, ou même une députée ou une élue locale qui est écartée du débat public par des attaques en ligne. Et trop souvent, la réponse qu'elle reçoit, c'est bon, il suffit de vous déconnecter et ça y est. Alors, comme vous voyez, ces actes de violence incluent le harcèlement en ligne, les menaces numériques, les campagnes de dénigrement, la diffusion non consentie d'images intimes, les discours de haine sexiste, la traque ou même la production d'images générées par l'intelligence artificielle sans consentement. Et vraiment, ces actes touchent directement la dignité, la vie privée, la sécurité et la voie publique de femmes et des filles, et ça leur force parfois à quitter les espaces numériques et à les isoler. Et le problème, c'est que ces attaques sont généralement organisées et visent à réduire les femmes au silence. Donc, cette forme de violence est une violation de droits humains et une atteinte à la démocratie en tant qu'elle peut empêcher la pleine participation des femmes et des filles dans toute leur diversité à la société.
0: Effectivement, sortir des plateformes n'est pas une solution, car nous avons tous le droit à les utiliser et on ne devrait pas prendre ce genre de mesures comme solution entre des gros guillemets pour ce genre de problème. Le Conseil de l'Europe, cependant, présente cette recommandation comme le premier standard juridique international spécifiquement consacré à la question de la responsabilité. Pourquoi était-il nécessaire de créer un nouvel instrument? Il faut savoir aussi que d'autres textes existent, comme la Convention d'Istanbul. Qu'est-ce que ce nouveau texte introduit comme différent?
1: Oui, bon, tout d'abord, la Convention d'Istanbul du Conseil de l'Europe sur la prévention et la lutte contre la violence à l'égard des femmes et la violence domestique est le plus ambitieux traité international. Et cette convention pose des bases essentielles, mais elle ne traite pas en profondeur de l'impact spécifique des technologies et numériques. Il faut se rendre compte que cette convention a été ouverte à la signature depuis 2011. Et maintenant, il nous a fallu de nous actualiser en raison du développement rapide de l'utilisation généralisée de la technologie et des modèles économiques qui contribuent à la prolifération de ces genres de violences. Et aussi, on a voulu mettre l'accent sur l'obligation de rendre compte et sur

0: le rôle du droit pénal, le Caixin. Donc, et le Conseil de l'Europe a créé cette nouvelle recommandation qui a été créée par des experts nommés par la Commission d'égalité des genres et le Comité du Conseil de l'Europe pour les problèmes criminels. Et c'est la première norme juridique internationale dans la matière qui souligne le devoir de 46 États européens du Conseil de l'Europe de veiller à ce que les auteurs de ces types de violences répondent de leur acte ou de leur omission si ces genres de violences arrivent. Et l'obligation de rendre compte, c'est la responsabilisation. Et ça va au-delà du domaine civil et administratif et inclut aussi le droit pénal. Mmh. Alors, en plus de principales conventions pénales du Conseil d'Europe que je vais nommer toutes dans 6 minutes, cette recommandation fournit des orientations aux États membres pour renforcer leurs réponses juridiques, institutionnelles et réglementaires. Mais il faut dire aussi que cette recommandation s'appuie sur d'autres normes existantes dans d'autres conventions du Conseil de l'Europe pénal, telles que la Convention sur la cybercriminalité, la protection des enfants contre l'exploitation et les abus sexuels, et aussi, même si ce n'est pas nécessaire, c'est pas une convention pénale, la Convention cadre sur l'intelligence artificielle, le droit de l'homme, la démocratie et l'état des droits.
1: L'un des principaux problèmes semble être l'impunité. On parle de droit pénal. Justement, il y a l'anonymat des acteurs, la difficulté à conserver les preuves numériques, normalement, les procédures complexes ou encore un caractère transfrontalier des infractions qui met des obstacles à pouvoir le poursuivre. Quels sont aujourd'hui les principaux obstacles, en plus de cela, qui empêchent les victimes d'obtenir justice dans ce domaine ?
0: Oui, comme vous l'avez évoqué, c'est une violence qui est persistante, qui se normalise. Et ça, c'est un vrai, vrai problème, surtout parmi les jeunes. Et ça se normalise et dans un climat d'impunité dont les victimes doivent faire face à plusieurs blocages. Vous avez évoqué l'anonymat, ce qui complique leur identification, la difficulté de collecter et de préserver les preuves numériques. Et les procédures de signalement, pas toujours faciles, souvent très décourageantes. Et il y a ce risque pour les victimes d'être culpabilisées ou d'être de subir une victimisation secondaire lors des enquêtes ou lors de leur parcours judiciaire. Si les infractions dépassent les frontières, alors, pour ça, le Conseil de l'Europe aussi a une convention de l'ordre judiciaire en matière pénale qui est également pertinente. Il faut se rendre compte que les réseaux sociaux ou les entreprises technologiques sont dans un pays, les diffusions croisent les frontières et c'est très, très compliqué. Alors, ce renforcement d'obligation de rendre compte contribue à s'assurer que les victimes puissent accéder à la justice. Et une justice efficace en matière pénale, civile ou administrative implique que les enquêtes soient menées en temps opportun. On ne peut pas attendre 2 ans. Et il doit y avoir un traitement efficace de preuves numériques et voie de recours, la suppression des contenus aussi, si besoin, et les indemnisations justes pour les victimes.
1: Nous parlons de toutes ces choses-là qui reviennent finalement à la notion de responsabilité, car la recommandation insiste sur cette dernière, sur la responsabilité des plateformes justement et des entreprises technologiques qui sont les acteurs qui font de l'argent finalement avec ce business qui permet que ces violences soient faites aux femmes particulièrement. Que leur demande-t-elle concrètement et jusqu'où leur responsabilité peut-elle aller lorsque leurs produits ou leurs algorithmes facilitent, comme je disais, ou amplifient ces violences ?
0: Oui, ça c'est une section très très novatrice dans cette recommandation, parce qu'il faut dire que bien que les recommandations du Comité des ministres du Conseil de l'Europe s'adressent aux États membres, aux 46 États membres du Conseil de l'Europe, il faut reconnaître l'importance des entreprises technologiques impliquées. Et donc, on inclut ce chapitre et les États membres devraient adopter et mettre en œuvre des mesures permettant d'amener les entreprises technologiques et les intermédiaires d'Internet à répondre de toute responsabilité qu'ils pourraient avoir dans ce cas de violence. Et n'oublions pas que la technologie, les réseaux sociaux offrent beaucoup d'avantages, mais peuvent devenir aussi un terrain propice à la violence, à l'intimidation, à la peur ou à la criminalité. Donc, les plateformes et les entreprises technologiques devraient donc d'abord concevoir leurs produits pour prévenir les abus et inclure des garanties de sécurité dès la conception. C'est ce qu'on appelle la sécurité de la conception, ou en anglais « safety by design », ou aussi de mettre en place des systèmes de signalement faciles et accessibles. Il ne faut pas regarder 3000 pages pour le trouver. Adapter leurs conditions d'utilisation aussi à l'égalité des genres et assurer une modération efficace des contenus, et en tenant compte aussi de potentiels biais, préjugés ou de discrimination. Il faut aussi fournir des garanties pour les utilisateurs, surtout pour les jeunes filles, et adapter l'âge pour tous, pour eux et pour toutes. Et ces responsabilités vont jusqu'à leur devoir de coopérer avec les autorités et d'agir rapidement contre les contenus illégaux et d'assurer que ces contenus supprimés ne vont ne revient pas sur leur plateforme. Alors, ce chapitre est très, très important et je voudrais souligner la pertinence de cette section.
1: Évidemment, il y a une relation sur le gain ou sur le bénéfice que font toutes ces entreprises et le manque de mesures à prendre pour la répétition de ces cas ou encore pour que ces contenus reviennent en ligne. Un texte qui défend également une approche centrée sur les victimes, sensible au traumatisme de ces dernières. Comment éviter que les femmes qui dénoncent des violences en ligne soient à nouveau victimes de procédures judiciaires, administratives ou policières mal adaptées?
0: Oui, bon, tout d'abord, il faut préserver toujours la dignité de la vie privée, la confidentialité, la sécurité de femmes et des filles. C'est très important, surtout pour les jeunes filles. Et ça, il faut le faire tout au long des enquêtes et des procédures. Il faut aussi avoir en tête que les femmes et les filles ayant des identités multiples et intersectionnelles, je vais l'expliquer dans une minute, sont plus susceptibles d'être touchées par cette forme de violence. Ça veut dire. Et le genre s'entrecroise avec d'autres motifs de discrimination, tels que le racisme, la classe sociale, la religion, l'orientation sexuelle, le handicap ou même le statut des migrants. Et il faut alors mettre en place des structures de soutien holistiques. Ça veut dire pas que juridique, mais aussi psychologique et même technique. Il faut aussi engager tout le monde. On a fait cette recommandation avec la priorité des femmes et des filles parce qu'on s'est rendu compte, on a des statistiques, là, 90% de cas affectent les femmes et les filles. Mais ça va pour tout le monde, ça va pour ces genres de violences facilitées par la technologie à l'encontre des hommes et des garçons aussi. Et il faut engager les hommes et les garçons dans cette lutte. Il faut aussi prévenir la victimisation secondaire en simplifiant l'accès à la justice, qui est parfois très encombrant. Et il faut offrir un accompagnement. Si la législation nationale le permet, il faut aussi offrir de l'aide juridique gratuite. Alors, ce qui en fait la recommandation invite les États membres à renforcer ce système judiciaire et le rendre plus efficace et accessible.
1: Cette recommandation, comme vous disiez, invite les États à agir dans ce sens, car c'est une recommandation et elle n'est donc pas juridiquement contraignante. Que peut-on faire pour garantir que ces effets souhaités soient véritablement produits dans les États, dans les législations et dans les pratiques des 46 États membres du Conseil de l'Europe ?
0: Oui. Et même sa valeur contraignante et la recommandation a un impact juridique réel. Tout d'abord, c'est la première norme juridique internationale sur cette question à laquelle les législations nationales de ces 46 pays pourront se référer, mais aussi elle peut inspirer d'autres pays au-delà de l'Europe. Et la recommandation prévoit un suivi régulier de progrès et encourage la coopération entre tous les acteurs concernés. Alors, la mise en œuvre, il faut maintenant concrétiser, réaliser ces normes et les matérialiser. La mise en œuvre passe donc par la révision des lois, des procédures s'il y a besoin, le renforcement de ces capacités institutionnelles, la formation de tous les professionnels dans la chaîne et la coopération efficace entre tous les acteurs concernés, les institutions publiques, la société civile, les secteurs privés, les écoles, les médias. Vous avez un impact énorme et il faut que vous amplifiez la diffusion de ces standards, de ces normes. Donc, la recommandation, finalement, va renforcer la pression pour intégrer ces principes dans les droits et dans la culture de ces États membres du Conseil de l'Europe. Il faut que la recommandation soit diffusée et soit mise à la disposition de ceux qui soutiennent sa mise en œuvre. On parle des agents de police, des enquêteurs, des procureurs, des juges, mais aussi les décideurs politiques et les autres parties prenantes que j'ai évoquées. Et pour ça, je suis très heureuse de vous informer qu'il y a un cours en ligne du Conseil de l'Europe, ça s'appelle cours HELP. C'est gratuit, ça donne aussi un certificat, ça prend quelques heures. Et aussi, nous disposons d'infographies qui sont destinées à un public plus large et plus jeune.
1: Pour terminer, que devons-nous retenir de tout ça, de tout ce que nous venons de parler sur les mécanismes qui malheureusement existent pour faire du mal et pour justement discriminer les femmes dans les réseaux en ligne? Que devons-nous retenir de ces 15 minutes de conversation?
0: Oui, bon, c'est la violence à l'égard des femmes et des filles facilitée par la technologie. A un impact sur les victimes, mais aussi sur leurs proches, sur leurs familles, à niveau sociétal, la santé mentale, la santé physique, mais tous les coûts associés aussi pour la société. Alors, il est crucial de comprendre que cette dynamique de genre affecte notre vie au quotidien et aussi en ligne. Et ce qui peut potentiellement toucher 50% de la population doit toujours être considéré comme une priorité pour tout le monde. Alors, cette recommandation envoie un message clair à la société. Tout le monde doit comprendre que la violence à l'égard des femmes et des filles facilitée par la technologie ne doit être ni tolérée ni ignorée.
1: Ni continuer de permettre les acteurs qui produisent ces produits technologiques justement d'éviter les responsabilités qui leur incombent de cela. Merci beaucoup pour ton temps, Eva Pastrana. Je rappelle que tu es la chef de la division de justice criminelle au Conseil de l'Europe. C'était un plaisir de pouvoir parler de ça et on espère depuis Radio Exterior d'Espagne que justement tous ces avancées soient exécutées et s'implémentent dans les pays membres.
0: Merci.
1: Et à très bientôt, à une prochaine fois.
0: Oui, à bientôt.
1: Il y a des voix qui appartiennent à une époque et d'autres qui finissent par appartenir à tout un pays. Celle de Paco Rabal faisait partie de ces dernières. Acteur de caractère et visage incontournable du cinéma espagnol, nous célébrons en 2026 le centenaire de sa naissance et les 25 ans de sa disparition.
2: Entre italiano y flamenco, ¿cómo cantaría aquel Silverio? La densa miel de Italia, con el limón nuestro, iba en el hondo llanto del siguirillero.
1: Il y a des acteurs qui restent associés à un personnage, à une époque ou à une certaine manière de faire du cinéma. Et puis, il y en a d'autres qui finissent par faire partie de la mémoire de tout un pays. Paco Rabal appartenait à cette seconde catégorie. En cette année 2026, on célèbre le centenaire de sa naissance, le 29 août, et le 25e anniversaire de sa mort. Un quart de siècle sans l'une des voix et l'un des visages les plus reconnaissables du cinéma espagnol.
3: J'apprendis en el hogar en que se funda la dicha más perfecta y quise ser como mi padre y busqué una mujer como mi madre entre las hijas de mi larga tierra.
1: Francisco Rabal Valera est né le 8 mars 1926 à Cuesta de Ros, à Águilas, dans la région de Murcie, au sein d'une famille de mineurs. Il avait 6 ans lorsque sa famille s'est installée à Madrid. C'est là qu'a commencé une histoire qui semblait alors bien peu destinée à le conduire un jour jusqu'au grand festival international de cinéma. Avant de devenir acteur, il a travaillé dans les studios de cinéma, il a été électricien, il a fait de la figuration et s'est peu à peu fait une place au théâtre, puis au cinéma. Et peut-être qu'une partie de ce qui allait le rendre, sa manière de jouer si reconnaissable, était déjà là. Dans ses origines modestes, dans une façon de parler, de regarder et de se mouvoir, qui n'a jamais complètement perdu le contact avec la rue.
4: Mon père travaillait pour contrat dans une mine qui s'appelait la Fuensanta. Je l'avais cogido pour contrat avec mon abuelo qui était molinero et minero también. Mon abuelo materno. Esta mina, pues, unas veces le daba, sacaban mineral, plomo y pirita, y otras veces no sacaban nada. Vivíamos en una situación entre campesina y minera y molina.
1: Dans les années 1950, Paco Rabal était déjà l'un des jeunes premiers, les plus en vue du cinéma espagnol. Mais la rencontre qui allait transformer sa carrière fut celle de Luis Buñuel. Buñuel le choisit pour tenir le rôle principal dans Nazarín, sorti en 1959. Puis vinrent Viridiana et Belle de jour. Entre les deux hommes naquit une amitié qui allait bien au-delà des tournages. Pendant des années, Rabal allait appeler Buñuel son oncle Luis.
5: Et à moi, immédiatement, c'est un homme qui m'émotionna. Parce qu'il a une grande ternura. Je lui ai dit, don Luis, le tengo une bouteille. Vino de Valdepeñas, buenísimo, buenísimo. Porque él no había perdido su acento aragonés después de tantos años de Silvio. Desde entonces yo le llamé tío y él a mi sobrino hasta siempre.
6: ¿Pero volverás?
7: No.
6: ¿Por qué?
7: Porque se separa un hombre de una mujer. Pues si no lo sabe, no se lo quiero explicar. Una beata sin sangre en las venas como usted podría asustarse.
1: Travailler avec Buñuel lui ouvrit aussi définitivement les portes du cinéma international. Rabal tourna hors d'Espagne et travailla avec quelques-uns des grands noms du cinéma européen. Michelangelo Antonioni, Luisquino Visconti, Claude Chabrol ou Gillo Pontecorvo figurent dans une filmographie qui allait finalement s'entendre sur plus d'un demi-siècle. Mais sa trajectoire n'a pas été linéaire. Le jeune premier a vieilli à l'écran et a fini par trouver certains des plus grands rôles au moment même où son visage portait déjà les marques du temps. Et l'un de ces personnages allait définitivement changer la manière dont plusieurs générations de spectateurs se souviennent de lui.
8: Razón bien mirado, no le falta, señorito, pero hágase cuenta. Mi cuñado echó los dientes aquí, que para San Eutiquio 61 años, que se dice pronto. De chiquilín, como quien dice.
9: Todo lo que quieras tú, menos levantarme la voz. Solo faltaría que si a tu cuñado le aguanté 61 años, lo que merezco es un premio.
1: Azarías, le personnage de Los Santos Inocentes, le film réalisé par Mario Camus en 1984, d'après le roman de Miguel Delibes. Un homme vulnérable, marginalisé, profondément lié à la nature et soumis, comme le reste de sa famille, à un monde construit sur des profondes inégalités sociales.
10: Mirana, bonita.
11: Ah, Mirana está mala, señorito. Tiene calentura.
12: ¿Qué le vamos a hacer, Azarías? Está vieja ya. Habrá que buscar un pollo nuevo.
11: Pero, ¿es la Mirana, señorito? ¿La Mirana?
12: Lo mismo da un pájaro que otro.
11: Autoriza, señorito, que dé razón. Amago de la almendrán. De la almendrán.
1: Grâce à ce rôle, Paco Rabal obtint, aux côtés d'Alfredo Landa, le prix d'interprétation masculine au Festival de Cannes. Et cette transformation résumait une grande partie de son talent. L'acteur pouvait disparaître derrière le personnage, tout en restant immédiatement reconnaissable.
13: Antes, quand j'allais à Cannes, ou à Venecia, ou à Berlin, pues no nos hacían mucho caso. En esta ocasión, el viejo chauvinismo francés o italiano ha desaparecido. Y los mismos periódicos franceses pedían el premio para Alfredo y para mí. Y los locutores, los medios de comunicación, tanto en la televisión como en la radio, como en la prensa, exigían los franceses que debían de darnos el premio a Alfredo y a mí.
1: Le public de la télévision allait ensuite découvrir une autre de ses grandes créations. En 1989, Jaime de Armiñán créa pour Televisión Española Juncal. Paco Rabal y incarnait un ancien torero, séducteur, roublard, fier et survivant. José Álvarez, Juncal, semblait façonné à partir d'éléments que Rabal connaissait lui-même très bien. La conversation, la rue, la nuit, l'humour et une certaine manière d'envisager la vie.
2: Le voy a decir una cosa para que se entere. Todo gira en el mundo alrededor de los toros. Los músicos existen para inventar pasodobles toreros. Los poetas para cantar a los toreros. Los médicos para curar a los toreros. Los arquitectos para construir plazas de toros. Los pintores para pintar toreros y las mujeres para querer a los toreros.
1: Les archives de Radio Televisión Española conservent précisément une grande partie de cette autre dimension de Paco Rabal. Pas seulement l'acteur, mais aussi l'homme qui racontait des histoires sur les plateaux, se souvenait d'anecdotes, parlait de Buñuel, de ses compagnons de route, de sa famille ou de lui-même, avec cette voix grave qui allait devenir presque aussi reconnaissable que son visage.
2: Je me quedo aquí. Y si me muero, que me entierren. En Burdeos me encuentro bien. Me gusta la ciudad, el campo, el clima. Se come bien. La gente es hospitalaria. Y el vino, estupendo. Y estáis vosotros, mis amigos de siempre. Lo único que echo de menos es mi quinta de Madrid.
1: Dans les dernières années de sa carrière, il continua à travailler avec plusieurs générations de cinéastes. Pedro Almodóvar lui confia un rôle dans Atame. Carlos Saura lui offrit l'un de ses derniers grands personnages dans Goya en Burdeos, où Rabal incarnait le peintre Francisco de Goya dans les dernières années de sa vie. Ce rôle lui avait valu le Goya du meilleur acteur. Et il allait donner lieu à une coïncidence presque cinématographique. Le 29 août 2001, Paco Rabal rentrait en Espagne en avion après un voyage au Canada. Il avait 75 ans et souffrait de problèmes pulmonaires. Il mourut pendant le vol. L'avion dut atterrir à Bordeaux, la même ville où s'étaient déroulées les dernières années de la vie du dernier grand personnage qu'il avait interprété, Francisco de Goya. Sa femme, l'actrice Asunción Balaguer, le décrivait ainsi, cristallisé dans l'histoire.
6: Puedes entrar dentro de él, puedes vivir su vida. Siempre nos ha dado todas sus alegrías, hasta sus penas. Ha sido transparente. Entonces es muy fácil convivir con un ser así. Aunque claro, la vida es dura y hay que sobrellevarla, muchas cosas. Hay bueno y malo. Es muy valiente ante el peligro.
1: Quelques semaines plus tard, il devait recevoir le prix Donostia du Festival de San Sebastián. C'est son petit-fils, Liberto Rabal, qui le reçut en son nom. Mais 25 ans après sa disparition, il reste difficile de parler de Paco Rabal uniquement au passé. Parce que Azarías et Samilana sont toujours là. Juncal est toujours là. Nazarín, Goya et des dizaines d'autres personnages sont encore toujours là. Et surtout, il reste une certaine manière de jouer. Physique, populaire, imparfaite et profondément humaine.
4: Pasear el campo, conocer gente sencilla, por los pueblos de España, que me parece que España es de los países más gentiles del mundo.
1: Et nous terminons cette émission avec Kiko Veneno. C'est une des chansons les plus iconiques de l'été, mais nous allons le laisser pour après cette interview avec Joan Borrell, fait par Leire Diez.
14: L'Union pour la Méditerranée est une organisation euro-méditerranée intergouvernementale née en 2010 qui réunit les pays de l'Union européenne et les 15 pays du sud et de l'est de la Méditerranée. Avec son siège à Barcelone, elle travaille pour la coopération entre tous les pays de la Méditerranée.
15: Aujourd'hui, nous avons le plaisir de recevoir dans le studio 210 de la Maison de la Radio, Joan Borrell, secrétaire général adjoint à la stabilité et à la résilience de l'Union pour la Méditerranée. Bonjour, monsieur Borrell, et bienvenue à l'émission en français des Radios Extérieures d'Espagne.
16: Merci, merci Léré, merci de nous donner cette occasion de raconter un peu ce que fait l'Union pour la Méditerranée.
15: Ouais, l'Union pour la Méditerranée est la seule organisation euro-méditerranée intergouvernementale qui réunit les pays de l'Union européenne et les 15 pays du sud et de l'est de la Méditerranée. Quel est son rôle?
16: Alors, quel est son rôle et quelle est son histoire? Parce que je On m'a dit que vous avez un public très intéressé, géopolitique, méditerranéen. Mais je ne pense pas que tout le monde sache exactement ce que nous faisons, ni d'où vient-on. Alors, vous l'avez très bien dit, l'UPM, l'Union pour la Méditerranée, est la seule organisation intergouvernementale qui réunit tous les pays européens et de la Méditerranée.
15: Comme vous l'avez déjà dit, la Méditerranée baigne les côtes des pays très différents, pays arabes, pays européens, et quels sont les défis à relever?
16: Alors, les défis dans la région, ils sont nombreux.
15: Oui.
16: Malheureusement, dans les dernières 3-4 dernières années, on a le retour de la guerre, oui. Le retour de la force. Mais, en plus, on a des défis structurels dans la région. Je dirais dans la région et dans le monde. Je peux pas m'étendre, mais l'humanité fait face à 3 défis qui sont nouveaux et malheureusement un 4e défi qui est le retour de la guerre et de l'usage de la force qui n'est pas nouveau. Elle nous a accompagnés jusqu'à maintenant, le fléau de la guerre est de retour. Mais on fait face à 3 défis qui sont nouveaux. C'est la transition climatique, c'est la transition démographique et la transition numérique. Donc, ces 3 transitions dont on ne sait pas où elles vont nous amener, et qui sont nouvelles dans l'histoire de l'humanité, ont leur penchant en Méditerranée.
15: Est-ce qu'il y a de la volonté politique pour travailler en ces domaines? J'imagine que ça dépend un peu des pays, peut-être.
16: Alors, je dirais oui. Oui, nous on travaille là-dessus. Et je dirais que quand on parle avec les pays du Nord et du Sud, ils sont aussi convaincus de ça. Enfin, tout le monde sait que la seule manière de faire face à ce décalage démographique économique entre le Nord et le Sud, c'est aider au développement du Sud. Ceci dit, une fois qu'on passe, on dépasse le stade des bonnes intentions,
15: oui.
16: Et on atterrit sur les questions concrètes, c'est beaucoup plus compliqué. Parce que les questions concrètes, il y a forcément des intérêts concrets. Il faut prendre en compte qu'il y a des perceptions qui ont à voir avec l'histoire coloniale entre le Nord et le Sud, par exemple, coloniale et post-coloniale, qui font que beaucoup de pays du Sud voient les propositions des pays du Nord avec suspicion.
15: Et la Méditerranée est une mer stable?
16: Malheureusement, comme je l'ai dit, depuis 3 ans, c'est l'instabilité qui gagne. Au Moyen-Orient, c'est la guerre qui a repris. Mais c'est pas seulement au Moyen-Orient. On a une sensation que les institutions multilatérales, comme l'ONU, comme l'Union pour la Méditerranée, où les pays travaillaient d'égal à égal, ce que la présidente de la Commission von der Leyen a appelé le monde d'hier. Donc, ce monde d'hier est remis en question par le retour de la force brute. Et ça mène à l'instabilité. Parce que on ne bâtira rien de stable sur la force.
15: Et nous parlons toujours d'une même mer, mais je crois qu'il y a 43 pays qui composent l'organisation. Et il y a aussi des régions bien différenciées en la mer Méditerranée. C'est compliqué d'arriver à des accords. Et comment est-ce qu'on peut travailler pour une union réelle de la Méditerranée?
16: On a ce qu'on appelle la méthodologie des 3 P. Les politiques, les plateformes techniques et les projets. On a une douzaine de domaines dans lesquels les ministres de tous les pays de la Méditerranée ont réussi à se mettre d'accord sur des programmes de travail de coopération. La guerre, c'est pas seulement la destruction physique des infrastructures et des personnes. C'est aussi la destruction de la confiance.
15: Oui.
16: Et les pays arabes, on dit, et on doit respecter ça, on dit, on n'est pas prêt à nous asseoir avec les Israéliens comme si de rien n'était. Le business as usual n'est pas raisonnable.
15: Oui.
16: Alors, on a réussi tous les ans à Barcelone à réunir les ministres des Affaires étrangères, mais depuis 3 ans, on n'a pas réussi à mettre ensemble les ministres sectoriels de la douzaine de secteurs qu'on travaille.
15: Mmh.
16: Après, on a les plateformes. Les plateformes, c'est les hauts fonctionnaires et les experts dans ces 12 matières qui se réunissent tous les 3-4 mois pour donner de la continuité et du contenu de ce qu'on peut faire, ce que les ministres avaient dit qu'on allait faire, faisons-le, et testons de nouvelles idées pour la prochaine réunion ministérielle. Et ça, ça marche. Et finalement, on a les projets. Hein. Alors les projets, c'est ce que les gens veulent savoir. Oui, mais vous faites quoi exactement? En regardant à l'avenir, moi je vois trois voies pour continuer à avancer cette coopération concrète. Premièrement, le financement de projets. Aider à accélérer le financement des projets dans le Sud. Deuxièmement, l'Union européenne a lancé ce qu'ils appellent le pacte pour la Méditerranée. Donc ils ont, l'Union européenne a ses propres projets de coopération pour les pays du Sud de la Méditerranée. Et troisièmement, l'Union européenne est le modèle le plus avancé au monde d'intégration et de coopération entre pays. Il y a d'excellentes idées. Erasmus, la politique agricole commune, le mécanisme de protection civile. Enfin, l'UPM, on devrait, si les pays sont d'accord, extraire quelques-unes de ces idées et dire pourquoi on ne ferait pas la même chose avec les pays du Sud. Moi, je crois en la coopération. Je suis un diplomate. Je crois que un mauvais accord sera toujours mieux qu'une guerre. Et je fais un rêve de paix et de stabilité pour la région.
15: Alors bon, Monsieur Joan Borrell est secrétaire général adjoint à la stabilité et à la résilience de l'Union pour la Méditerranée. Merci beaucoup pour cet entretien, c'était vraiment intéressant.
1: C'est ainsi que nous terminons cette émission en français pour aujourd'hui. Merci d'avoir été à l'écoute et rappelez-vous que nous sommes sur l'antenne tous les mardis à midi, heure espagnole. À la prochaine.